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1: Bonjour à tous. La température va encore grimper aujourd'hui. La vague de chaleur qui touche la France depuis plusieurs jours ne faiblit pas. Déjà, hier a été la journée la plus chaude jamais enregistrée pour un mois de mai. Localement, plusieurs records de température maximale ont été battus avec près de 32 degrés à Saint-Brieuc ou encore 33 degrés à Besançon. Elle pourrait atteindre localement 38, voire 39 degrés dans les prochains jours. La vigilance orange canicule a par ailleurs été étendue à 13 départements pour aujourd'hui. Une grande partie de la façade atlantique est concernée, de la Manche à la Gironde. Autre conséquence de cette forte chaleur, un épisode de pollution à l'ozone est annoncé dans plusieurs régions, notamment en Île-de-France. À Paris, la préfecture a d'ores et déjà annoncé réduire de 20 km/h la vitesse maximale autorisée. Et puis, une nouvelle noyade hier. Un jeune homme de 19 ans a perdu la vie à Cergy dans le Val d'Oise alors qu'il se baignait. Il aurait tenté de traverser l'Oise à la nage. Dans le reste de l'actualité, Raphaël Glucksmann se donne 3 mois pour décider s'il sera candidat à l'élection présidentielle de 2027. Le leader de Place Publique était hier soir l'invité du 20h de TF1. Il a précisé qu'il se consacrera à sillonner le pays pour proposer un nouveau contrat patriotique et réunir sa famille politique. 3 ans de prison, dont un ferme sous bracelet électronique. C'est ce qu'a requis le parquet à l'encontre de l'animateur périscolaire à Paris. Cet homme est accusé d'agression sexuelle sur 3 enfants âgés de 3 et 5 ans d'une école maternelle dans le 11e arrondissement parisien. Il nie les faits. La décision a été mise en délibéré au 7 juillet. Le ton monte entre l'Iran et les États-Unis. Les Iraniens accusent les Américains d'avoir violé le cessez-le-feu. En cause, des frappes menées par Washington dans la nuit de lundi à mardi. Téhéran menace désormais de représailles. À noter qu'en Iran, l'accès à Internet a été partiellement rétabli ce mardi après une coupure quasi totale de près de 3 mois. Et puis on termine avec un mot de football et tout reste à faire entre Nice et Saint-Etienne. Hier, c'était le barrage aller Ligue 1, Ligue 2. Les Aiglons et les Verts se sont quittés sur un match nul, 0 partout. Le match retour, ce sera vendredi à Nice. Excellent début de journée à tous.

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5: Et nous sommes le 27 mai. Aujourd'hui, nous fêtons les Augustins. Et en ce 27 mai, je pourrais vous parler en 1943 de la première réunion du Conseil National de la Résistance ou en 1966 de la sortie du film Un homme et une femme de Claude Lelouch. J'aurais aussi pu vous parler du premier vol de la Caravelle, le premier avion de transport à réaction français en 1955. Mais le 27 mai 1921 marque l'instauration du Code de la route en France. Le débat sur la sécurité routière est lancé en 1903 suite à un tragique accident. Et en 1909 est créée une commission nationale pour élaborer le premier Code de la route. Et la première question est celle du sens de circulation. Une proposition est d'abord faite pour une circulation à gauche, à l'anglaise. La commission cesse ses travaux durant la Première Guerre mondiale et reprend en 1919. Mais cette fois, le sens de circulation à gauche est rejeté. La règle est arrêtée définitivement par le décret du 27 mai 1921, instituant donc le premier code de la route. Plusieurs évolutions majeures sont intervenues depuis, généralisation des limitations de vitesse en 70, ceinture de sécurité obligatoire à l'avant et port du casque obligatoire à moto en 73, en 1985, instauration du contrôle technique et apparition du permis à points en 92, enfin en 95, le taux d'alcoolémie maximale est abaissé à 0,5 g d'alcool par litre de sang. La citation du jour est signé de Louis-Ferdinand Céline, né le 27 mai 1894 dans Voyage au bout de la nuit. Si les gens sont si méchants, c'est peut-être seulement parce qu'ils souffrent.
6: Oui, en tout cas, ça peut être une explication à ce problème. Merci beaucoup, François Germain, pour cet éphéméride. Soyez les bienvenus sur Bretagne 5, c'est votre matinale qui démarre, il est 7h. Et comme d'habitude, on démarre tout en info, tout de suite avec le flash, préparé et présenté par Clémence Lobary. Bonjour.
7: Bonjour à tous. 13 départements toujours en vigilance orange canicule ce matin. Une grande partie de la façade atlantique est concernée, de la Manche à la Gironde. La vague de chaleur, elle ne faiblit pas. Ce mardi a été la journée la plus chaude jamais enregistrée pour un mois de mai. Localement, plusieurs records de température maximale ont été battus, avec près de 32 degrés à Saint-Brieuc ou encore 33 à Besançon. Elle pourrait atteindre localement 38 degrés, voire 39 degrés dans les prochains jours. Et puis, autre conséquence de cette forte chaleur, un épisode de pollution à l'ozone est annoncé dans plusieurs

0: régions, notamment en Île-de-France. Dans le reste de l'actualité, dernier jour pour le procès en appel du financement libyen de la campagne de Nicolas Sarkozy en 2007. Au programme aujourd'hui, les plaidoiries des avocats de l'ancien chef de l'État. On rappelle que le parquet général a requis 7 ans de prison à l'encontre de l'ex-président pour association de malfaiteurs, corruption et financement illégal. Le président de la cour d'appel rendra son arrêt le 30 novembre. On n'en sait plus après la mort de cet enfant âgé de 11 ans à Rennes. Le garçon qui a été retrouvé dimanche sans vie avec une serviette mouillée autour du cou. Les deux adolescents suspectés du meurtre ont indiqué avoir agi pour du matériel de pêche. Ils ont expliqué avoir voulu se venger. La proposition de loi pour lutter contre les violences en milieu scolaire, le texte a été adopté en commission hier à l'Assemblée nationale. Il a été rédigé dans le sillage de l'enquête parlementaire ouverte après le scandale de l'établissement Bétarame. Un texte qui allonge notamment le délai de prescription de délit de non-dénonciation de faits de violence sur un mineur. Il sera examiné le 1er juin en séance plénière. De nouvelles frappes meurtrières au Liban. 31 personnes ont été tuées hier dans le sud du pays par des attaques israéliennes. Un bilan présenté par les autorités libanaises. En parallèle, l'armée israélienne a ordonné ce mardi soir un cinquième ordre d'évacuation en 2 heures. Et puis on termine en football et le choc s'est transformé en grand verrou. 0-0 entre Saint-Etienne et Nice hier. C'était en barrage aller Ligue 1, Ligue 2. Le match retour ce sera vendredi à l'Allianz Riviera. Excellent début de journée à tous.
1: Merci Clémence. Belle journée. On se retrouve un petit peu plus tard. Belle journée côté ciel aussi encore avec un thermomètre assez haut et du soleil. Sébastien Decaux nous en dit plus avec le bulletin météo. Sébastien, bonjour.
2: Bonjour Axel, bonjour à toutes et tous. Les températures ont à nouveau atteint des sommets hier mardi, hein, jusqu'à 35,3 degrés à Lamballe dans les Côtes d'Armor, 35,2 degrés à Belle-Île-en-Terre. Il a fait 34,7 degrés à Bléruet en Ille-et-Vilaine, 34,1 degrés à Plocadoc dans le Morbihan et puis jusqu'à 34 degrés à Saint-Ségal et à Sizun dans le Finistère. Le temps reste ensoleillé sur quasiment toute la Bretagne ce mercredi matin. Quelques nuages peuvent circuler dans le ciel de l'Ille-et-Vilaine, tandis que des stratus, hein, des nuages bas doublés de brumes et de brouillards s'approchent des caps finistériens potentiellement concernés par ces entrées maritimes. Côté température, c'est extrêmement doux. On relève entre 16 et 21 degrés tout de même, hein, ce matin. Pour cet après-midi, le temps sera à nouveau très lumineux, mais le ciel aura tout de même tendance à se voiler de nuages élevés. Une petite menace d'ondée n'est pas exclue d'ailleurs entre le pays malouin, la baie du Mont-Saint-Michel et le pays de Fougères. Quant au littoral finistérien, il pourrait être davantage concerné par ces nuages bas, ces brumes et ces brouillards de mer. On poursuit avec les températures qui restent quasiment identiques à celle de mardi dans l'intérieur des terres, sur la moitié est de la Bretagne notamment, avec 32 à 35 degrés hein, des Côtes d'Armor jusque sur l'Ille-et-Vilaine et l'est du Morbihan. Ailleurs, il fera souvent 22 à 29 degrés hein, des Côtes finistériennes jusqu'au littoral morbihanais et potentiellement un petit peu moins même sous les brumes. Pour jeudi, les fortes chaleurs vont persister entre le centre Bretagne et l'intérieur de l'Ille-et-Vilaine jusqu'à la Loire-Atlantique. Ailleurs, il fera chaud, mais les températures seront quand même un petit peu plus supportables. Peu de changements d'ici à vendredi. Le soleil de plomb persiste hein, sous un ciel plus ou moins voilé. C'est toujours un petit peu moins chaud vers le Finistère. Et puis la délivrance généralisée, elle interviendra le week-end prochain, notamment pour la journée de dimanche avec le retour d'un flux océanique. Quelques ondées ne sont pas exclues d'ailleurs pour votre journée dominicale. Quant aux perturbations atlantiques, elles devraient faire leur retour sur notre région entre lundi et mardi prochain. Très bonne journée à tous. Bon courage.
1: Merci, merci beaucoup Sébastien. Bon courage si notamment vous travaillez en extérieur, si vous êtes sensible à la chaleur. Hydratez-vous et puis prenez des nouvelles évidemment des personnes qui en auraient besoin. À tout à l'heure pour le prochain bulletin météo, Sébastien. Voici votre programme du jour Bretagne 5 matin pour ce mercredi. Le petit air dans la tête de Raphaël sera consacré tout à l'heure à Simple Minds. On vous proposera aussi InnoNTech avec Eric Gobert. InnoNTech consacré à l'invention du code barre qui a révolutionné notre quotidien il y a quelques années encore. L'actu des mobilités avec Clémence Lobary. La France ne met pas assez de moyens pour atteindre ses objectifs de protection de la biodiversité. On vous proposera également Louis Crépeau et le journal des sports. Frédéric Oster et son livre du jour consacré à ce thriller signé Frédéric Mollet, paru aux éditions L'Animal, Anthropodermia. On vous proposera Le Temps de Comprendre avec Soria Yakete et l'avenir d'une ligne en jeu pour l'association Centre-Bretagne en train. La seconde partie d'un sujet qu'on a évoqué déjà hier. On aura le bulletin de la mer avec Géraldine et puis notre invité politique du jour à 8h15, Marc Gledel, responsable départemental des Jeunes Républicains d'Ille-et-Vilaine, responsable des Jeunes LR Bretagne. Ce sera donc pour 8h15.
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1: Et on n'oublie pas également dans cette émission, Destination Commune avec Nathalie Villalon, on aura l'actualité média avec Serge Surpin, on aura Vie quotidienne aussi, la pop culture. Et puis là, tout de suite, comme

0: Promis, le petit air dans la tête de Raphaël avec Simple Minds à 7h05.
1: Ce mercredi, voici dans notre petit air un standard du début des années 80. En ce doux mois de septembre 1982, les ondes bruissent d'une mélodie accrocheuse, un brin new wave, signé du groupe écossais Simple Minds. Le morceau « Someone, Somewhere in Summertime », puisqu'il s'agit de lui, figure sur le cinquième album du groupe New Gold Dream et ne laisse pas indifférents les programmateurs et autres animateurs radio, et encore moins le public. Aujourd'hui encore, la magie de Someone, Somewhere in Summertime continue d'opérer et nous ramène invariablement à ces années 80, qui finalement n'étaient pas meilleures ou plus mauvaises que notre époque, mais qui avaient certainement le goût de l'insouciance.

0: Encore un titre iconique pour démarrer cette matinale grâce au petit air dans la tête de Raphaël, les Simple Minds. Someone, somewhere in summertime sur Bretagne 5, 7h11.
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0: Et avant de retrouver l'actualité d'ici quelques instants avec Clémence, voici encore un petit peu de musique. Kurt Weill avec Chance to Bleed sur Bretagne 5. Bonjour et bienvenue.

0: On vous souhaite une très très belle journée. Nous sommes mercredi, ce 27 mai. Axel Bousquet pour vous servir jusqu'à 9h. Votre matinale continue dans un instant. On va retrouver les pronostics hippiques de Patrick Huffard. Mais avant toute chose, le rappel des titres tout de suite à 7h16 même, en compagnie de Clémence Lobary. Rebonjour Clémence.
1: Bonjour à tous. 13 départements toujours en vigilance orange canicule ce matin. Une grande partie de la façade atlantique est concernée, de la Manche à la Gironde. La vague de chaleur, elle ne faiblit pas. Ce mardi a été la journée la plus chaude jamais enregistrée pour un mois de mai. Localement, plusieurs records de température maximale ont été battus, avec près de 32 degrés à Saint-Brieuc ou encore 33 à Besançon. Elle pourrait atteindre localement 38 degrés, voire 39 degrés dans les prochains jours. Et puis, autre conséquence de cette forte chaleur, un épisode de pollution à l'ozone est annoncé dans plusieurs régions, notamment en Île-de-France. Dans le reste de l'actualité, dernier jour pour le procès en appel du financement libyen de la campagne de Nicolas Sarkozy en 2007. Au programme aujourd'hui, les plaidoiries des avocats de l'ancien chef de l'État. On rappelle que le parquet général a requis 7 ans de prison à l'encontre de l'ex-président pour association de malfaiteurs, corruption et financement illégal. Le président de la cour d'appel rendra son arrêt le 30 novembre. On n'en sait plus après la mort de cet enfant âgé de 11 ans à Rennes. Le garçon qui a été retrouvé dimanche sans vie avec une serviette mouillée autour du cou. Les deux adolescents suspectés du meurtre ont indiqué avoir agi pour du matériel de pêche. Ils ont expliqué avoir voulu se venger. La proposition de loi pour lutter contre les violences en milieu scolaire, le texte a été adopté en commission hier à l'Assemblée nationale. Il a été rédigé dans le sillage de l'enquête parlementaire ouverte après le scandale de l'établissement Bétarame. Un texte qui allonge notamment le délai de prescription de délits de non-dénonciation de faits de violence sur un mineur. Il sera examiné le 1er juin en séance plénière. De nouvelles frappes meurtrières au Liban. 31 personnes ont été tuées hier dans le sud du pays par des attaques israéliennes. Un bilan présenté par les autorités libanaises. En parallèle, l'armée israélienne a ordonné ce mardi soir un cinquième ordre d'évacuation en 2 heures. Et puis on termine en football et le choc s'est transformé en grand verrou. 0-0 entre Saint-Etienne et Nice hier. C'était en barrage aller à Ligue 1, Ligue 2. Le match retour, ce sera vendredi à l'Alliance Riviera. Excellent début de journée à tous.
0: Clémence Lobary, qu'on aura encore le plaisir d'entendre tout à l'heure aux alentours de 7h30. Allez, voici Patrick Huffard depuis Strasbourg, à l'Hippodrome de Strasbourg pour le prix de la musique. Patrick, bonjour.
2: Bonjour Axel. C'est sur l'Hippodrome d'Eurt à Strasbourg qu'a lieu le Quintet Plus de ce mercredi, avec un départ à 13h55. Ce prix de la musique rassemble 16 chevaux habitués au parcours de longue haleine, puisque 3000 mètres sont au programme. À première vue, ce quintet n'est pas facile et il faut choisir entre l'expérience ou la jeunesse. On va faire confiance au doyen de l'épreuve, Mikis, le numéro 8, désormais âgé de 9 ans. Il était troisième de cette course l'an dernier. Il vient de recourir ici le 8 mai et connaît tous les pièges du parcours, notamment celui du dernier virage à droite. Consuerto, le numéro 6, connaît aussi la piste. C'était lui le vainqueur de l'an passé. Il aurait sans doute préféré un terrain plus souple, mais fera sans doute parler son expérience. Face à ces deux anciens, Pretty Queen, le numéro 2, et Ascari, le 5, ont des arguments. Ils n'ont que 4 ans, ils n'ont disputé que 6 courses dans leur jeune carrière, mais ont déjà gagné 2 fois pour Pretty Queen et une fois ici même pour Ascari. L'Allemande Kebela, le numéro 14, évoluera à domicile, tout comme Moreau, le numéro 10, qui vient de gagner 2 fois dans le Grand Est. Voici donc nos numéros 8, 6, 2, 5, 14 et 10. Voilà, à tout à l'heure Axel pour rappeler ces numéros.
0: Oui, aux alentours de 8h50. Merci beaucoup Patrick, à tout à l'heure.
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0: Et maintenant, on vous parle de cette suite de petits bâtons noirs avec diverses épaisseurs. C'est l'invention du code-barre, tout de suite avec Eric Gobert dans InnoEntech. Eric, bonjour.
4: Bonjour Axel et bonjour à tous. Aujourd'hui dans InnoEntech, découvrons ensemble l'histoire d'une innovation discrète mais qui a simplifié notre passage en caisse. Je veux parler du code-barre. Alors derrière ces simples lignes noires se cache une révolution logistique et commerciale. L'idée naît dès 1949 lorsque les ingénieurs Norman Joseph Woodland et Bernard Silver imagine un système inspiré du Morse pour automatiser le passage en caisse. Mais il faudra attendre les années 70 pour que cette invention devienne réalité. Nous sommes alors en 1974. Dans un supermarché américain, un paquet de chewing-gum est alors scanné pour la première fois, marquant ainsi le début d'une transformation mondiale du commerce. Le principe du code-barre repose sur une idée simple mais ingénieuse. Traduire un numéro en une section de code-barre et d'espace de différentes tailles. Chaque produit possède alors un identifiant unique, lisible par un scanner optique qui convertit ce motif en données numériques. Concrètement, lorsque vous passez un article en caisse, le lecteur envoie un faisceau lumineux, capte le contraste noir et blanc, puis transmet l'information à un système informatique qui retrouve instantanément le prix et les caractéristiques du produit. Ce mécanisme permet non seulement de gagner du temps, mais aussi de réduire les erreurs humaines et d'automatiser la gestion des stocks à grande échelle. Alors aujourd'hui, le code-barre est partout. Grande distribution, logistique, santé et même dans l'industrie. Il est devenu un langage universel reposant sur les standards définis par l'organisation GS1. Il est utilisé dans plus de 150 pays et appliqué à des milliards de produits chaque jour. Mais cette technologie continue d'évoluer. Les codes en deux dimensions, comme les QR codes, permettent également d'intégrer beaucoup plus d'informations allant jusqu'à l'origine des produits ou leur traçabilité complète. Alors, derrière ce simple bip que l'on entend en caisse se cache donc une innovation majeure qui a profondément transformé notre façon de consommer, de produire et d'organiser les échanges. Voilà Axel, le code-barre est bien la preuve qu'une idée simple peut changer le monde, ligne après ligne. Demain matin, je vous présenterai une invention aux applications multiples. D'ici là, je vous souhaite une bonne journée à l'écoute de Bretagne 5. Bien entendu, à demain.
0: À demain Eric. Allez, on passe à l'actu des mobilités tout de suite en compagnie de Clémence Lobary à notre micro.
1: Dans l'actualité environnementale aujourd'hui, la France ne met pas assez de moyens pour atteindre ses objectifs de protection de la biodiversité. 485 plages et ports ont obtenu le label Pavillon Bleu cette année. Et puis un jeune lynx a été relâché avec succès dans le massif du Jura. L'alerte des responsables de l'Union internationale pour la conservation de la nature et de la WWF. Récemment entendus au Sénat, ils ont dressé un constat sévère sur la stratégie française pour protéger la biodiversité. Et le bilan est sans appel. Pour les deux organismes, l'État ne met pas assez de moyens en place pour atteindre ses objectifs. Après la COP15 biodiversité, la France s'est engagée à protéger 30% de son territoire terrestre et marin d'ici à 2030. Le Pavillon Bleu a dévoilé son palmarès pour la saison estivale de 2026. 485 plages et ports de plaisance ont ainsi obtenu ce label international de tourisme. Il garantit une baignade en toute sécurité sur les plages et les plans d'eau, mais aussi une eau propre dans les ports. Parmi les critères retenus, la gestion de l'eau, des déchets, la propreté des plages ou encore la préservation de la biodiversité. Et puis cet incertain soulagement dans le massif du Jura. Un jeune lynx boréal de 11 mois a été relâché par le centre Athéna spécialisé dans la sauvegarde de cette espèce menacée de disparition en France. Le félin était orphelin après le décès de sa mère dans une collision routière. Il était soigné par le centre depuis plusieurs mois déjà. Cette opération doit contribuer à la survie de cette espèce dans le pays.
0: On espère que ce jeune lynx, lui, se porte bien et en bonne santé en ce moment même. Merci Clémence, on se donne rendez-vous tout à l'heure à 7h pour le rappel de l'actualité. Avant ça, voici notre page sport tout de suite avec Louis Crépeau. Bonjour.
5: Bonjour, bonjour à tous. Un barrage très fermé pour la Ligue 1. Pas de miracle pour Loïs Boisson à Roland-Garros et puis les Spurs de dos au mur en NBA. Et c'est l'actu sport ce matin. À la une, le football, le choc s'est transformé en grand verrou. 0-0 entre Saint-Etienne et Nice pour le barrage aller de Ligue 1 Ligue 2. Entre conditions très particulières et enjeux décisifs, le match a été très fermé pour l'entraîneur soit Claude Puel au micro de Beansport. Écoutez.
6: L'affluence, le stade, je dirais l'enjeu. Chaque équipe peut légitimer, avoir des espoirs. Je ne sais pas le pourcentage de chance des deux côtés, mais on va s'amuser en plus à nos supporters quoi, dans un stade à huis clos. C'est quand même très particulier pour ce genre d'événement quoi.
5: Et le match retour, ce sera donc à huis clos vendredi à l'Allianz Riviera. Le foot, encore deuxième finale européenne ce soir. Les Anglais de Crystal Palace affrontent les Espagnols du Rayo Vallecano en finale de Ligue Conférence à 21h à Leipzig. On passe au tennis. C'était le scénario redouté. Un an après sa formidable épopée à Roland-Garros, Loïs Boisson est éliminée dès le premier tour en 2-7 par la Russe Anna Kalinskaya. Handicapée par son manque de rythme après des mois de blessures, elle sortira du top 100 après ce Roland-Garros. Dans les autres résultats, notez la grosse performance de Moïse Kouamé, vainqueur de Marin Cilic en 3-7. Aujourd'hui, début du deuxième tour avec notamment le duel franco-français Hugo Humbert-Quentin Alice et le choc entre Valentin Royer et Novak Djokovic. Le basket, une nouvelle manche pour Oklahoma City en NBA. Les champions en titre dominent San Antonio 127-114 cette nuit dans le match 5 de la finale de la Conférence Ouest. Le Thunder mène 3-2 et n'a plus qu'un match à gagner désormais pour rejoindre New York en finale. Victor Wembanyama a inscrit 20 points. Et puis en cyclisme, 17e étape du Tour d'Italie aujourd'hui, une étape qui pourrait conduire aux baroudeurs. C'est toujours Jonas Vingegaard qui porte le maillot rose de leader. Il a même conforté son avance hier en remportant la 16e étape, son 4e succès. Voilà pour l'actu sport. Excellente journée à vous.
0: Voilà pour le journal des sports. On fera une petite mise à jour tout à l'heure dans la deuxième partie de cette émission avec Louis Crépeau toujours. Merci.
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0: Et avec Frédéric Coster, comme chaque jour un petit peu avant 7h30, on vous parle du livre du jour. Aujourd'hui, il s'agit d'un thriller.
7: Frédéric Mollet, qui travaille depuis des années dans les coulisses du monde de la politique, inaugure une nouvelle maison d'édition, L'Animal, où elle publie Anthropodermia, son nouveau roman, après son best-seller La Septième Femme, qui est à l'origine d'une série télé. Ce roman est encore plus glaçant. Il nous emmène à Paris en 1475, dans une maison close au pied de Notre-Dame, où le meurtre de la jeune Agnès ne laisse pas tout le monde indifférent. Nous allons ensuite à Istanbul de nos jours. Pourquoi Harper est-elle enlevée par le meilleur ami de son père ? Et qu'est devenu le beau Jean Mallet dans le cabaret que fréquentait le gratin nazi alors qu'il s'apprêtait à fuir la capitale ? À Paris, quand Laurine Arriot est retrouvée morte dans des circonstances suspectes, Samuel, un homme du président, et Catel, commissaire à la brigade criminelle du 36, plongent dans une sombre affaire. L'enquête prend une dimension internationale lorsqu'elle croise le chemin de la mafia russe et d'un trafic d'œuvres sans précédent. Des vols dans les bibliothèques les plus prestigieuses, des meurtres d'une cruauté effroyable, du Moyen-Âge à l'occupation, de Paris au Bosphore, déclenchent une course contre la montre pour sauver les prochaines victimes inscrites sur une liste noire et éviter un scandale d'État. Mais qui est le mystérieux monsieur Gauthier qui semble traverser les âges et dont les pratiques rappellent les heures les plus sombres ? Anthropodermia de Frédéric Mollet est paru aux éditions L'Animal.
0: Voilà une idée de lecture. À vous de voir maintenant, les amis, amis lecteurs. Allez, la télé, cette fois avec François Germain, ça sera tout à l'heure, un petit peu avant 8h. On vous proposera également Destination commune avec Nathalie Villalon. Nouvel épisode consacré à la ville d'Ifignac dans les Côtes d'Armor. On vous proposera aussi Soraya Yakete, Le temps de comprendre. L'avenir d'une ligne, enjeu pour l'association Centre-Bretagne en train. C'est la seconde partie du sujet qu'on a évoqué déjà hier. On vous proposera également le retour de la météo. Et puis l'info, ça sera pour dans quelques secondes.
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0: On vous souhaite une très très belle journée à 7h30. Bienvenue sur Bretagne 5, c'est Axel Bousquet. Et c'est Clémence Le Barry qu'on retrouve tout de suite pour l'info, le flash de 7h30. Bonjour.
1: Bonjour à tous. 13 départements toujours en vigilance orange canicule ce matin. Une grande partie de la façade atlantique est concernée, de la Manche à la Gironde. La vague de chaleur, elle ne faiblit pas. Ce mardi a été la journée la plus chaude jamais enregistrée pour un mois de mai. Localement, plusieurs records de température maximale ont été battus avec près de 32 degrés à Saint-Brieuc ou encore 33 à Besançon. Elle pourrait atteindre localement 38 degrés, voire 39 degrés dans les prochains jours. Et puis, autre conséquence de cette forte chaleur, un épisode de pollution à l'ozone est annoncé dans plusieurs régions, notamment en Île-de-France. Dans le reste de l'actualité, dernier jour pour le procès en appel du financement libyen de la campagne de Nicolas Sarkozy en 2007. Au programme aujourd'hui, les plaidoiries des avocats de l'ancien chef de l'État. On rappelle que le parquet général a requis 7 ans de prison à l'encontre de l'ex-président pour association de malfaiteurs, corruption et financement illégal. Le président de la cour d'appel rendra son arrêt le 30 novembre. On en sait plus après la mort de cet enfant âgé de 11 ans à Rennes. Le garçon qui a été retrouvé dimanche sans vie avec une serviette mouillée autour du cou. Les deux adolescents suspectés du meurtre ont indiqué avoir agi pour du matériel de pêche. Ils ont expliqué avoir voulu se venger. La proposition de loi pour lutter contre les violences en milieu scolaire, le texte a été adopté en commission hier à l'Assemblée nationale. Il a été rédigé dans le sillage de l'enquête parlementaire ouverte après le scandale de l'établissement Bétaram. Un texte qui allonge notamment le délai de prescription de délits de non-dénonciation de faits de violence sur un mineur. Il sera examiné le 1er juin en séance plénière. De nouvelles frappes meurtrières au Liban. 31 personnes ont été tuées hier dans le sud du pays par des attaques israéliennes. Un bilan présenté par les autorités libanaises. En parallèle, l'armée israélienne a ordonné ce mardi soir un cinquième ordre d'évacuation en 2 heures. Et puis on termine en football et le choc s'est transformé en grand verrou. 0-0 entre Saint-Etienne et Nice hier. C'était en barrage aller à Ligue 1, Ligue 2. Le match retour, ce sera vendredi à l'Allianz Riviera. Excellent début de journée à tous.
0: Et on passe après Clémence aux prévisions météo pour ce mercredi et les prochains jours à venir. Voici Sébastien Decaux de Météo Bretagne. Bonjour.
15: Bonjour Axel, bonjour à toutes et tous. Les températures ont à nouveau atteint des sommets hier mardi. Hein, jusqu'à 35,3 degrés à Lamballe dans les Côtes d'Armor, 35,2 degrés à Belle-Île-en-Terre. Il a fait 34,7 degrés à Bléruet en Ille-et-Vilaine, 34,1 degrés à Plocadoc dans le Morbihan et puis jusqu'à 34 degrés à Saint-Ségal et à Sizun dans le Finistère. Le temps reste ensoleillé sur quasiment toute la Bretagne ce mercredi matin. Quelques nuages peuvent circuler dans le ciel de l'Ille-et-Vilaine, tandis que des stratus, hein, des nuages bas doublés de brumes et de brouillards s'approchent des caps finistériens potentiellement concernés par ces entrées maritimes. Côté température, c'est extrêmement doux. On relève entre 16 et 21 degrés tout de même ce matin. Pour cet après-midi, le temps sera à nouveau très lumineux, mais le ciel aura tout de même tendance à se voiler de nuages élevés. Une petite menace d'ondée n'est pas exclue d'ailleurs entre le pays malouin, la baie du Mont-Saint-Michel et le pays de Fougères. Quant au littoral finistérien, il pourrait être davantage concerné par ces nuages bas, ces brumes et ces brouillards de mer. On poursuit avec les températures qui restent quasiment identiques à celles de mardi dans l'intérieur des terres, sur la moitié est de la Bretagne notamment, avec 32 à 35 degrés hein, des Côtes d'Armor jusque sur l'Ille-et-Vilaine et l'est du Morbihan. Ailleurs, il fera souvent 22 à 29 degrés hein, des côtes finistériennes jusqu'au littoral morbihanais et potentiellement un petit peu moins même sous les brumes. Pour jeudi, les fortes chaleurs vont persister entre le centre Bretagne et l'intérieur de l'Ille-et-Vilaine jusqu'à la Loire-Atlantique. Ailleurs, il fera chaud, mais les températures seront quand même un petit peu plus supportables. Peu de changements d'ici à vendredi. Le soleil de plomb persiste hein, sous un ciel plus ou moins voilé. C'est toujours un petit peu moins chaud vers le Finistère. Et puis la délivrance généralisée, elle interviendra le week-end prochain, notamment pour la journée de dimanche avec le retour d'un flux océanique. Quelques ondées ne sont pas exclues d'ailleurs pour votre journée dominicale. Quant aux perturbations atlantiques, elles devraient faire leur retour sur notre région entre lundi et mardi prochain. Très bonne journée à tous, bon courage.
0: Sébastien Decaux pour la météo de ce milieu de semaine. Merci beaucoup. On passe la parole à Cyril Clément tout de suite, hein, qui a encore décortiqué pour nous les journaux de la presse locale ce matin. Bonjour Cyril.
16: Bonjour Axel. Quelle chaleur, quel coup de chaud. On se croirait en plein été et pourtant nous ne sommes qu'au mois de mai. La vague de chaleur déferle sur la France et il en est question dans le Télégramme ce matin. Coup de chaud historique, titre Le Quotidien. Nuit tropicale à Brest, record de température d'est en ouest. Le thermomètre s'affole en Bretagne et surprend habitants comme touristes. Les reportages et le dossier sont à retrouver dans le Télégramme en page 2 et 3 ce matin. Le Télégramme qui dresse un bilan, Brest, Lorient, des villes bretonnes appréciées par les étudiants. Un sondage du magazine L'Étudiant place plusieurs villes du Grand Ouest dans le top 10 français. Le dossier et l'étude sont à retrouver dans le Télégramme. Et puis l'on parle des pistes pour réduire le prix des usagers. Il s'agit de l'électricité. Emmanuel Macron a réuni hier à l'Élysée l'équipe de France de l'électricité. Les détails sur cette réunion sont à retrouver dans le Télégramme. Et puis retour dans le Télégramme sur l'affaire Iris Coetmen. 3 ans après, un enquêteur témoigne. Le 27 mai 2023, le corps de la jeune femme était retrouvé à Lanester. Retour sur cette affaire judiciaire dans le Télégramme. Et puis, il est question du meurtre de Théo à Rennes dans le Télégramme. L'enfant de 11 ans a perdu la vie pour quelques leurres de pêche. Le procureur de la République de Rennes, Frédéric Théillet, a révélé un mobile d'une futilité absolue derrière ce drame. C'est à lire ce matin dans le Télégramme. Presse Océan nous parle ce matin. Devinez de quoi ? Eh bien oui, du coup de chaleur et plus précisément des écoles devenues des fournaises. Dans des bâtiments encore souvent mal adaptés aux fortes chaleurs, les écoles s'organisent. Elles ont appris les bons réflexes lors des précédentes canicules. Le reportage est à retrouver dans Presse Océan ce matin. Et puis cette polémique à la boule, la polémique après les troubles, après la bagarre sur le front de mer. Le maire réclame des renforts de police. L'opposition critique son action. Les détails à retrouver dans Presse Océan. Et puis à Nantes, d'où l'on retrouve son hôtel de ville entièrement rénové. La mairie de quartier a rouvert ses portes après 3 ans et demi de fermeture. Visite guidée en page 8 et 9 de Presse Océan ce matin. Presse Océan qui revient sur ces deux jeunes tués à scooter sur la route en quelques heures. La route qui tue en Loire-Atlantique. Les détails sont à retrouver en page 6 de Presse Océan. Enfin, on parle de sport et de handball. Le H veut éviter la saison blanche, nous dit Presse Océan. Après leur défaite en Coupe de France, les Nantais doivent battre Paris pour rêver du titre de champion. Les détails en page 44. Allez, on en remet une petite couche sur la chaleur. École, logement, comment s'adapter à la surchauffe. C'est la une de Ouest-France ce mercredi. L'Ouest vit une canicule inédite dans les établissements scolaires pas adaptés au réchauffement. Pour leur immense majorité, élèves et enseignants souffrent et tentent de s'adapter. Les reportages sont à retrouver en page 5 de Ouest-France. Ouest-France qui revient sur le drame de Rennes. Les deux ados ont avoué avoir étranglé Théo, 11 ans, suite à un différend autour de matériel de pêche. Les détails sont à retrouver dans Ouest-France. Ouest-France qui met un focus ce matin sur les féminicides et la mobilisation des Roumaines débouche sur une loi, nous dit Le Quotidien, qui vous propose un reportage en Roumanie autour de cette nouvelle loi censée protéger les femmes. Et puis Ouest-France nous parle de santé ce matin et des dépassements d'honoraires. Mais au fait, comment ça marche ? Eh bien, pour en savoir un petit peu plus, vous pourrez ouvrir Ouest-France à la page débat. Il est toujours question de la flambée des carburants dans Ouest-France. Les aides aux grands rouleurs sont ouvertes en ligne. Les détails et la procédure à retrouver en page 4 de Ouest-France ce matin. Il est question de solidarité aussi dans Ouest-France où lorsque le Stade Rennais crée un fonds pour les plus démunis. Les détails là aussi à retrouver dans votre quotidien. On parle d'éducation dans Ouest-France. Loin des écrans, les bébés ont leur place dans les musées. Mais oui, autant commencer à aimer le beau très tôt. Les détails détails sont à retrouver dans Ouest France ce matin. Et puis, l'on parle de sport et du Stade Rennais dans Ouest France qui vous propose un entretien avec Jérémy Jacquet sur le départ pour Liverpool, nous dit Le Quotidien. Et c'est à lire, évidemment, en page sport.
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0: Cyril Clément et sa revue de presse de ce mercredi 27. Merci beaucoup. Le temps de comprendre, Soraya Yakété qui revient une nouvelle fois aujourd'hui sur l'avenir d'une ligne. Un enjeu pour l'association Centre-Bretagne en train. Soraya Yakété à notre micro.
17: On retrouve ce matin Ludovic Lemoinic, coprésident de Centre-Bretagne en train, pour la deuxième partie de notre série sur l'avenir de la liaison ferroviaire Saint-Brieuc-Loudéac. Hier, on a posé le décor, la ligne, les deux projets qui s'affrontent et les enjeux économiques et l'attractivité, bien sûr. Aujourd'hui, on va aller beaucoup plus loin avec les arguments de fond, le combat politique et la question de ce qu'on veut vraiment pour ce territoire. Bonjour Ludovic Lemoinic.
18: Bonjour.
17: Merci d'avoir accepté notre invitation au micro de Bretagne 5. Tout d'abord, dans ce sujet, il y a un aspect qu'on n'a pas abordé et qu'on n'aborde pas assez, c'est celui de l'impact économique de la fermeture des lignes. Les communes qui ont perdu leur gare ont-elles vraiment souffert en termes d'attractivité, de dynamisme ou même au niveau de la population ?
18: Eh bien, il suffit de se rendre en fait dans les quartiers des gares de ces communes-là, je pense à Loudéac notamment. Je me rappelle ma première visite à Loudéac, j'étais descendu du bus du coup devant la gare de Loudéac, café fermé, commerce fermé, marché 10-15 minutes pour aller dans le centre-ville pour trouver un commerce ouvert, croiser peu de gens. Donc oui, je pense que concrètement, aujourd'hui, les communes qui n'ont plus leur gare ont une perte d'attractivité. Perte de population aussi, même si ça commence à rebasculer un petit peu, mais là c'est un effet général, hein. Les campagnes bretonnes commencent à trouver un certain charme pour beaucoup de gens après la période du Covid, donc on commence à constater quand même un petit regain de population, mais globalement quand même on est en perte d'attractivité et en perte de démographique dans ces communes-là.
17: Et côté écologie, parce que c'est un argument que les deux camps s'approprient, du rail au vert, par exemple, ils disent que les voies vertes égale corridor naturel, biodiversité, mobilité douce et zéro émission. Vous, vous répondez quoi ? Et est-ce que le train, c'est aussi, et peut-être surtout, une réponse écologique ?
18: Ah ben, le train est une réponse économique, comme on le disait. Hein, je pense notamment au prix de l'essence, aux crises pétrolières qu'on a déjà rencontrées, qu'on rencontre et qu'on va rencontrer. Mais écologique, évidemment. Alors, ce corridor vert, ça me fait un petit peu rigoler, parce que non loin de Saint-Julien, on a quand même la vallée du Gouët, qui est un magnifique corridor vert qui existe, qui est là. Je ne vois pas l'intérêt de supprimer une voie ferrée pour créer un pseudo corridor vert, alors que là on parle plutôt en fait finalement d'intérêt particulier, je pense, d'intérêt touristique peut-être un petit peu, mais moi ce qui m'intéresse c'est l'intérêt général.
17: Et justement, en parlant d'intérêt général, il y a aussi une réalité démographique qu'on ne peut pas ignorer en Bretagne. Le centre Bretagne vieillit. Ça, c'est une réalité démographique. Des personnes âgées isolées qui ne conduisent pas, il y en a, ou ne peuvent pas conduire, qui dépendent de leurs proches ou des transports à la demande coûteux. Est-ce que le train ici, c'est aussi une réponse à ces défis-là ?
18: C'est une réponse à tous les défis, en fait, le train. Ces personnes âgées, moi j'en ai rencontré une il n'y a pas longtemps, à Plaintel, justement, qui ne peut plus conduire, en fait. Donc, m'expliquait que pour se rendre à Saint-Brieuc à l'hôpital, elle devait prendre un taxi, ce qui était très onéreux pour elle. C'était du temps, de l'organisation et surtout un coût financier. Et elle me disait, mais pourquoi cette gare-là, on ne l'a pas maintenue ouverte ? Pourquoi on ne la réouvre pas ? Pourquoi personne ne se bouge ? Et bien aujourd'hui, Centre-Bretagne en train se bouge auprès des élus, auprès des particuliers, auprès des usagers des associations pour réouvrir cette ligne.
17: Et plus largement, est-ce que cette ligne, c'est aussi l'occasion de repenser complètement le déplacement du quotidien dans ce territoire ?
18: L'association Centre-Bretagne en train co-construit, elle n'oppose pas. Là où certains voudraient installer leur mode de transport au détriment d'un autre, nous proposons autre chose. Nous proposons de maintenir un mode de transport qui est le train, en complémentarité avec les autres modes de transport, notamment le vélo, qu'elle vend en poupe en ce moment. Il existe des voies cyclables, je pense à la voie numéro 8 qui relie le nord et le sud de la Bretagne. Il existe aussi une voie cyclable le long de la voie express qui n'est pas utilisée. Nous proposons en fait de les remettre en état, de les rendre attractives et de les connecter au train que nous rouvrirons.
17: On a beaucoup parlé des maires et de l'agglomération hier, mais la région Bretagne ici, qui est une autorité compétente sur les TER en Bretagne, elle en est où dans ce dossier ? Parce que sans elle, finalement, rien n'est possible.
18: On est en contact avec les élus régionaux et ce que nous a dit un élu régional, c'est tout simple en fait. Il dit, nous, on est en attente à la région. On n'est pas contre la réouverture de la ligne. Ce qu'on attend, c'est un signal de la part des élus locaux. C'est aux élus locaux d'amorcer la dynamique. Et c'est ce que fait notre association en fait. Nous rencontrons les élus locaux, ce que nous avons fait à Plaintel récemment, ce que nous avons fait à Quintin lundi dernier. Et nous demandons à ces élus locaux de se mobiliser avec nous, avec les usagers, et d'envoyer un signal fort à la région Bretagne qui, nous en sommes convaincus, répondra favorablement.
17: Un dernier mot, vous vous adressez là, donc ce matin encore, aux auditeurs de Bretagne 5, et notamment à ceux qui font cette route chaque matin, qui sont dans leur voiture et qui voient ces rails envahis par la végétation depuis leurs fenêtres. Vous leur en dites quoi ce matin ?
18: Je leur en dis qu'il y a 23 000 véhicules qui rentrent chaque jour dans Saint-Brieuc, par la voie nord-sud. 23 000 véhicules, en général, sont des conducteurs solistes. Eh bien, moi, je leur propose de se retrouver tous ensemble dans le train. Ce sera beaucoup plus convivial. On arrivera à Saint-Brieuc de manière beaucoup plus détendue. On pourra prendre son vélo pour rejoindre son poste de travail. On pourra prendre le bus. Et tous ensemble, nous serons beaucoup plus étendus. Les choses iront beaucoup mieux. Et économiquement, se sentir aussi, je pense, beaucoup mieux.
17: Merci Ludovic Lemoinic pour ces deux matinées. L'association Centre-Bretagne en train, toutes leurs coordonnées sont sur le site de Bretagne 5 pour rejoindre le collectif, suivre leur action ou même signer leur pétition. Un dossier qui engage bien plus que les rails, l'avenir d'un territoire entier et la façon dont on veut vivre et se déplacer en Bretagne dans les 20 prochaines années.
18: Merci à vous.
0: Merci à tous les deux. Merci beaucoup Le Temps pour comprendre. On revient demain sur Bretagne 5.
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0: Merci Soraya. Allez, voici le retour de l'actualité tout de suite à 8h moins le quart. On retrouve Clémence Lebary pour le rappel des titres. Bonjour Clémence.
1: Bonjour à tous. La vague de chaleur ne faiblit pas. 13 départements sont toujours en vigilance orange canicule ce matin. Une grande partie de la façade atlantique est concernée, de la Manche à la Gironde. Et aujourd'hui, le thermomètre va grimper. Météo France annonce 37 degrés à Bordeaux, 36 degrés à Rennes ou encore 35 degrés à Lyon. Une pollution à l'ozone est également annoncée dans plusieurs régions, notamment en Île-de-France. La qualité de l'air est encore mauvaise sur toute la zone francilienne. La préfecture a donc mis en place des mesures de réduction de la vitesse. Dans le reste de l'actualité, c'est à partir d'aujourd'hui que vous pouvez réclamer votre aide grand rouleur. Le formulaire est disponible sur l'espace personnel du site impots.gouv.fr. Une aide proposée par le gouvernement pour faire face à la hausse des prix des carburants. D'abord fixée à 50 euros, elle a été doublée. Cela représente 20 centimes de ristourne pour une consommation moyenne de carburant sur 6 mois. Il faut faire au moins 8000 km à l'année entre son domicile et son travail pour en profiter. Une aide mise en place dans le contexte de la guerre au Moyen-Orient. Donald Trump rassemble d'ailleurs son gouvernement aujourd'hui. Une réunion qui, selon le New York Post, doit être consacrée à l'Iran. L'ancien anesthésiste Frédéric Péchy a déposé une nouvelle demande de remise en liberté. On le rappelle, il a été condamné à la réclusion criminelle à perpétuité fin 2025 par la cour d'assises du Doubs. Il a fait appel. Frédéric Péchy est accusé de 30 empoisonnements, dont 12 mortels commis sur des patients dans deux cliniques de Besançon. Sa requête sera examinée le 16 juin. Ses deux premières demandes ont déjà été refusées. Les librairies Furet du Nord en difficulté. Elles ont demandé leur placement en redressement judiciaire. En cause, une baisse des ventes de 15% enregistré depuis 2021. La procédure devrait débuter dès lundi. Le groupe emploie 600 personnes. Et puis en tennis, c'était le scénario redouté. Un an après sa formidable épopée à Roland-Garros, Loïs Boisson est finalement éliminée dès le premier tour du tournoi en 2-7 par la Russe Anna Kalinskaya. Handicapée par son manque de rythme après des mois de blessures, elle sortira du top 100 après Roland-Garros. Excellent début de matinée à tous.
0: Belle journée Clémence, on se retrouve pour le journal de 8h. Avant ça, il va se passer plein de choses, on va notamment partir au large maintenant tout de suite pour les conditions météo. La météo de la mer avec Géraldine à notre micro, bonjour.
19: Bonjour Axel, bonjour à tous. Voici un petit peu de fraîcheur avec la météo marine de Météo France. Le bulletin de ce mercredi concernant les zones proches atlantiques et manche ouest. Pas de coup de vent en cours ni prévu. Situation générale et évolution. Anticyclone 1032 hectopascal sur l'Écosse, se décalant progressivement en mer du Nord. Faible gradient de pression sur la Manche et le golfe de Gascogne. Voici les prévisions par par zone, valable pour ces prochaines 24 heures. Pour Casquet et Ouessant-Vent, de secteur Est 3 à 5, virant Est à Sud-Est l'après-midi, puis devenant variable la nuit en mollissant 2 à 4. Forte rafale sous averses orageuses. Mer peu agitée à parfois agitée. Visibilité localement mauvaise par bancs de brume et sous averses orageuses. Pour Iroise, Yeux et Rochebonne, vent variable 2 à 4. Mer s'atténuant peu agitée. Visibilité localement mauvaise par bancs de brume. Pour Cantabricot, vent variable 2 à 4, de secteur est dominant. Mer s'atténuant peu agitée. Visibilité localement mauvaise par bancs de brume au nord-ouest. Pour Finistéré, vent variable ou secteur sud-est dominant 2 à 4, virant sud à sud-ouest dominant en journée, puis secteur nord-ouest à la fin. Mer s'atténuant peu agitée. Visibilité localement mauvaise sous bancs de brume. Pour Pazenne, vent de secteur sud 2 à 4, virant secteur sud-ouest à la fin. Mer s'atténuant peu agitée. Visibilité localement mauvaise sous quelques averses ou bancs de brume. Enfin pour Sol, vent de secteur sud-est 2 à 4, virant secteur sud 3 à 4 l'après-midi, puis sud à sud-ouest, parfois 5 la nuit prochaine. Mer peu agitée à agitée. Visibilité localement mauvaise sous quelques averses à l'est avec bancs de brume. Voilà pour cette météo marine un peu rafraîchissante ce matin, ça va faire du bien. Je vous souhaite de passer une très belle journée à l'écoute de Bretagne 5.
0: Voilà, voilà, merci Géraldine pour une navigation en toute sécurité. Le bulletin de la mer à retrouver tous les jours sur Bretagne 5.
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0: Et voici un nouvel épisode consacré à la ville d'Iffignac dans les Côtes d'Armor. Voici Destination commune avec Nathalie Villalon.

0: N12 qui traverse, on va dire, de part en part la commune. Et puis, il y a une gare, effectivement, qui, avec encore quelques arrêts, et des arrêts de TER, bien évidemment.
1: Donc, on peut trouver Effignac assez facilement. Oui. C'est entre quelle ville et quelle ville?
0: C'est à 10 km de Lamballe et à 10 km de Saint-Brieuc. C'est à équidistance à peu près. 11 et 9, précisément. 9 de Saint-Brieuc, 11 de Lamballe.
1: Et les habitants d'Effignac à l'intérieur de la ville, ils peuvent se déplacer facilement? J'imagine que vous êtes sensible aussi aux mobilités douces.
0: Oui, ça a été un des thèmes les plus importants dans nos questionnaires. Il y a eu trois thématiques qui sont ressorties fortement. Il y a eu l'accès à la santé, le cadre de vie et, on va dire, la sécurité. Et le troisième point, c'était les mobilités. Effectivement, c'est un enjeu majeur de toutes les politiques publiques, puisque je vous l'ai dit, je travaille moi-même en tant que fonctionnaire territorial. Les politiques, elles sont jamais déconnectées les unes des autres. Pour pouvoir avoir accès aux soins, encore faut-il pouvoir se mouvoir, j'ai envie de dire, et avoir une capacité de mobilité. Pour avoir accès à l'école, encore faut-il que nos enfants aient un logement. Donc finalement, toutes ces questions, elles sont jamais exclues les unes des autres, et il n'y a pas de travail en silo finalement. Il faut vraiment que ce soit transversal dans l'approche.
1: Et en cohésion aussi, c'est ce qu'il faut, la cohérence.
0: Cohérence, tout à fait. C'est ce que certains Effignacais nous ont demandé et ont fait part de leur souhait aussi d'une cohérence, notamment urbanistique, puisque aujourd'hui l'urbanisme a pris une place prépondérante dans toutes les politiques publiques et actions locales. Et il est important d'avoir, voilà, comme vous l'avez dit, une cohérence d'ensemble.
1: Est-ce que vous êtes confronté aussi, Nathan Guinard, à toute cette lourdeur administrative, justement? Parce que quand on veut mettre des choses en place, même simplement faire des pistes pour des vélos, est-ce qu'il faut demander des autorisations? Comment ça se passe concrètement?
0: Alors, sur des pistes cyclables comme les voies douces qui sont en train de se terminer sur Effignac et qui ont été lancées par le précédent mandat, donc il faut savoir aussi reconnaître ce qu'ont fait nos prédécesseurs. Moi, je ne parlerai pas de lourdeur, je parlerai de démarches, effectivement, des autorisations de travaux, des demandes de... Elles sont nécessaires puisqu'on est quand même sur le domaine public et je pense que c'est important qu'il y ait des garde-fous, si je peux m'exprimer ainsi, sur les différentes démarches. Là, c'est surtout des questions de budget puisqu'aujourd'hui, tous travaux et toute nouvelle infrastructure nécessite des budgets extrêmement importants avec le coût des matériaux, les interventions des entreprises. Mais moi, je suis très attaché justement aux contrôles et aux procédures qui permettent de ne pas aller trop vite dans l'usage des fonds publics. Ce qu'on rappelle pas assez souvent, que l'argent public, c'est l'argent de tout le monde. Oui. Et l'argent de tout le monde, parfois, c'est malheureusement l'argent de personne, puisque personne ne prend le temps, j'ai envie de dire individuellement, de le contrôler. Heureusement qu'il existe encore des services comme la Direction départementale des finances publiques ou la Chambre régionale de la Cour des comptes, qui, eux, viennent autant que possible contrôler l'usage de l'argent public. Que des fonds privés fassent usage de leur argent comme ils l'entendent, c'est tout à fait normal. On est en démocratie et donc ça fait partie des libertés fondamentales. En revanche, que l'usage des deniers publics, lui, soit soumis à des procédures... alors certes, hein, qui dit procédure dit temps, mais ce sont aussi des éléments de contrôle qui sont, à mes yeux, extrêmement importants.
1: Est-ce que le budget de la commune d'Effignac est en équilibre? Est-ce que vous rencontrez des difficultés ou pas du tout?
0: Non, il n'y a pas de difficulté. Oui, il est en équilibre. Alors, de toute façon, c'est une obligation légale. À part l'État, toutes les collectivités doivent avoir leur budget à l'équilibre. Donc, oui, alors après, il peut être équilibré de différentes manières, soit par une augmentation des recettes, soit par des prêts. Le budget 2026 qui a été voté par la précédente équipe est ce qu'on appelle un budget de transition, qui est équilibré par un prêt. Mais aujourd'hui, l'endettement de la commune, il est relativement faible comparativement à ce qu'on peut lire dans la presse, malheureusement, dans certaines communes.
1: Merci Nathan Guinard. On se retrouve demain jeudi. Oui, ça passe vite avec vous. Donc à Effignac dans les Côtes d'Armor. À demain.
0: À demain.
2: À demain pour de nouvelles découvertes donc du côté d'Effignac. Merci à tous les deux.
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2: Et pour une soirée télé captivante, eh bien demandez le programme tout de suite. C'est François Germain qui nous en parle dans le plateau télé du jour.
4: Sur votre plateau télé ce soir, vous avez peut-être des objets de valeur chez vous. Sans le savoir, Louis de Funès vous emmène au restaurant et puis une affaire.

0: père qui avait fait beaucoup réagir. Une grande nouveauté ce soir sur Novo 19, les premiers épisodes de Vos Objets Valent de l'Or, présentés par Aline Tognotti, révélés dans la Star Academy où elle était professeure de chant. Un titre inédit, mais le programme est largement inspiré d'un trésor dans votre maison qui était à l'époque sur M6. C'est le moment de le voir ou de le revoir. TF1 Série Film diffuse ce soir Le Grand Restaurant avec l'incontournable Louis de Funès. Septime dirige son établissement avec beaucoup d'attention, mais un jour, un chef d'État d'Amérique du Sud y est enlevé.
1: Un chef d'État invité de notre pays est enlevé en public dans votre restaurant. L'honneur de la France est en jeu. Des complications diplomatiques sont en vue. Il n'y avait vraiment pas de quoi prévenir la police, en effet.
2: Écoutez, je me suis affolé, puis j'ai perdu la tête.
1: Vous l'avez récupérée ?
2: Quoi ?
1: Votre tête ?
2: Bah oui, elle est là.
0: Et puis sur LCP, la bataille d'Airbus, un documentaire qui revient sur un scandale et qui a un peu plus de 10 ans, en 2013. Le géant européen est accusé de corruption par les autorités américaines qui lui reprochent notamment une concurrence déloyale face à Boeing.
3: L'agent de la CIA qui m'a renseigné croyait qu'Airbus était à cette époque la société la plus corrompue de la planète.
4: Il s'agit de corruption à l'échelle internationale.
0: Vos objets valent de l'or sur Novo 19, Le Grand Restaurant sur TF1 Série Film et la bataille d'Airbus sur LCP. Très bonne soirée télé.
5: Et après la télé, le cinéma, on parlera notamment du nouveau film d'Agnès Jaoui, L'objet du délit, tout à l'heure, juste après le journal dans Pop Culture.
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5: Nous sommes déjà mercredi, ce 27 mai 2026. Soyez les bienvenus, il est 8h. Vous écoutez Bretagne 5 matin, je suis Axel Bousquet. Et voici le journal, tout de suite présenté par Clémence Le Barry. Bonjour.
17: Bonjour à tous. La température va encore grimper. La vague de chaleur qui touche la France depuis plusieurs jours ne faiblit pas. Jacqueline Jacob conteste aujourd'hui sa mise en examen dans l'affaire du petit Grégory. Et puis en football, tout reste à faire entre Nice et Saint-Etienne en barrage aller Ligue 1, Ligue 2. 13 départements toujours en vigilance orange canicule ce matin. Une grande partie de la façade atlantique est concernée, de la Manche à la Gironde. La vague de chaleur, elle, ne faiblit pas. Ce mardi a été la journée la plus chaude jamais enregistrée pour un mois de mai. Localement, plusieurs records de température maximale ont été battus avec près de 32 degrés à Saint-Brieuc ou encore 33 degrés à Besançon. Elle pourrait atteindre localement 38 degrés voire 39 degrés dans les prochains jours. Et face à ces fortes chaleurs, il faut donc reprendre les bonnes habitudes. S'hydrater, rester au frais, aérer la nuit quand le mercure descend suffisamment, mais aussi, et c'est moins connu, manger un peu plus salé que d'habitude. Les explications de Judith Lobmansour, elle est médecin généraliste en Normandie.
18: Une chose dont on ne parle jamais, il faut manger avec un peu de sel, parce que quand on se déshydrate, quand on transpire, tout le monde s'en rend compte, si vous goûtez votre sueur, elle est salée. Donc, si vous buvez de l'eau et que vous mangez pas, un peu salé, eh ben, vous allez créer un déséquilibre. Et on en a, hein, des gens qui arrivent aux urgences en hyponatrémie. Ils sont pas bien du tout. Les gens, ils boivent, ils mangent rien. Et, ben, ça crée un déséquilibre. Donc, on boit de l'eau et on mange des choses simples, bien sûr, plutôt fraîches, plutôt légères. Mais salé.
17: L'épisode caniculaire devrait se poursuivre en France jusqu'à la fin de semaine. Autre conséquence de cette chaleur, un épisode de pollution à l'ozone est annoncé dans plusieurs régions, notamment en Île-de-France. À Paris, la préfecture a d'ores et déjà annoncé réduire de 20 km/h la vitesse maximale autorisée. Et puis, une nouvelle noyade hier. Un jeune homme de 19 ans a perdu la vie à Cergy dans le Val d'Oise alors qu'il se baignait. Il aurait tenté de traverser l'Oise à la nage. Dans le reste de l'actualité, 3 ans de prison, dont un ferme sous bracelet électronique. C'est ce qu'a requis le parquet à l'encontre de l'animateur périscolaire à Paris. Cet homme est accusé d'agression sexuelle sur 3 enfants âgés de 3 à 5 ans d'une école maternelle dans le 11e arrondissement parisien. Il nie les faits. La décision a été mise en délibéré au 7 juillet. Dernier jour pour le procès en appel du financement libyen de la campagne de Nicolas Sarkozy en 2007. Au programme aujourd'hui, les plaidoiries des avocats de l'ancien chef de l'État. On rappelle que le parquet général a requis 7 ans de prison à l'encontre de l'ex-président pour association de malfaiteurs, corruption et financement illégal. Le président de la Cour d'appel rendra son arrêt le 30 novembre prochain. Jacqueline Jacob devant la justice. La grande-tante du petit Grégory est attendue devant la chambre de l'instruction de la Cour d'appel de Dijon aujourd'hui. Elle est soupçonnée d'être l'un des corbeaux qui a envoyé des lettres à la famille Villemain. Dans cette affaire, on le rappelle, le petit garçon a été retrouvé mort dans la Vologne en 1984. Et Jacqueline Jacob va donc contester sa mise en examen pour association de malfaiteurs, car ses avocats estiment que l'enquête est pourri, Nicolas Gomez.
12: Oui, et même totalement irrécupérable, selon les mots de Frédéric Brana. Il explique à l'AFP que des indices ont été perdus et que des expertises à plusieurs millions d'euros ont été demandées, mais elles n'ont absolument rien apporté. Parmi ces expertises, celles stylométriques, qui ont mis en cause la grand-tante du petit Grégory, mais aussi une vingtaine d'autres auteurs, selon Maître Brana. On est en train d'essayer de faire de Jacqueline Jacob un bouc émissaire, selon son avocat. D'abord mise en examen pour enlèvement et séquestration suivie de mort en 2017, ses poursuites ont été annulées l'année d'après pour vice de forme.
17: On rappelle donc que Jacqueline Jacob a été mise en examen pour association de malfaiteurs en octobre dernier. La défense annonce aussi qu'elle s'appuiera sur une prescription des faits sans contester le fond. Raphaël Glucksmann se donne 3 mois pour décider s'il sera candidat à l'élection présidentielle de 2007. Le leader de Place Publique était hier soir l'invité du 20h de TF1. Il a précisé qu'il se consacrera à sillonner le pays pour proposer un nouveau contrat patriotique et réunir sa famille politique. Et puis on termine avec du football. Le choc s'est transformé en grand verrou. 0-0 entre Saint-Etienne et Nice hier. C'était le barrage aller de la Ligue 1, Ligue 2. Entre conditions particulières et enjeux décisifs, le match a été particulièrement fermé pour l'entraîneur niçois Claude Puel au micro de beIN Sport.
19: Je pense qu'il y a peut-être des joueurs qui ont manqué de fraîcheur, bien sûr, pour être plus juste techniquement. Voilà, il y a l'affluence, le stade, l'enjeu. Chaque équipe peut légitimer avoir des espoirs pour s'imposer. Donc, aucune n'est pénalisée, je dirais. Après, je ne sais pas le pourcentage de chance des deux côtés, mais on va s'amuser. En plus, ça nos supporters, quoi, dans un stade à huis clos, c'est quand même très particulier pour ce genre d'événement. Quoi.
17: Et le match retour se jouera à huis clos vendredi à l'Alliance Riviera de Nice. Excellent début de journée à tous.
5: Merci Clémence. Après votre journal, on passe en mode météo tout de suite avec Sébastien Decaux de Météo Bretagne. Sébastien, bonjour.
20: Bonjour Axel, bonjour à toutes et tous. Les températures ont à nouveau atteint des sommets hier mardi, jusqu'à 35,3 degrés à Lamballe dans les Côtes d'Armor, 35,2 degrés à Belle-Île-en-Terre. Il a fait 34,7 degrés à Bléruet en Ille-et-Vilaine, 34,1 degrés à Plocadoc dans le Morbihan et puis jusqu'à 34 degrés à Saint-Ségal et à Sizun dans le Finistère. Le temps reste ensoleillé sur quasiment toute la Bretagne ce mercredi matin. Quelques nuages peuvent circuler dans le ciel de l'Ille-et-Vilaine, tandis que des stratus, des nuages bas doublés de brumes et de brouillards s'approchent des caps finistériens potentiellement concernés par ces entrées maritimes. Côté température, c'est extrêmement doux. On relève entre 16 et 21 degrés tout de même ce matin pour pour cet après-midi, le temps sera à nouveau très lumineux, mais le ciel aura tout de même tendance à se voiler de nuages élevés. Une petite menace d'ondée n'est pas exclue d'ailleurs entre le pays malouin, la baie du Mont-Saint-Michel et le pays de Fougères. Quant au littoral finistérien, il pourrait être davantage concerné par ces nuages bas, ces brumes et ces brouillards de mer. On poursuit avec les températures qui restent quasiment identiques à celles de mardi dans l'intérieur des terres, sur la moitié est de la Bretagne notamment, avec 32 à 35 degrés hein, des Côtes d'Armor jusque sur l'Ille-et-Vilaine et l'est du Morbihan. Ailleurs, il fera souvent 22 à 29 degrés hein, des côtes finistériennes jusqu'au littoral morbihanais et potentiellement un petit peu moins même sous les brumes. Pour jeudi, les fortes chaleurs vont persister entre le centre-Bretagne et l'intérieur de l'Ille-et-Vilaine jusqu'à la Loire-Atlantique. Ailleurs, il fera chaud, mais les températures seront quand même un petit peu plus supportables. Peu de changements d'ici à vendredi. Le soleil de plomb persiste hein, sous un ciel plus ou moins voilé. C'est toujours un petit peu moins chaud vers le Finistère. Et puis la délivrance généralisée, elle interviendra le week-end prochain, notamment pour la journée de dimanche avec le retour d'un flux océanique. Quelques ondées ne sont pas exclues d'ailleurs pour votre journée dominicale. Quant aux perturbations atlantiques, elles devraient faire leur retour sur notre région entre lundi et mardi prochain. Très bonne journée à tous, bon courage.
5: Voilà pour les prévisions météo de ce mercredi. Toujours autant de soleil et de chaleur. Soyez prudents, notamment si vous êtes évidemment sensibles. Allez, on continue cette émission. Deuxième partie tout de suite avec David Christoffel et son 159e poème tout à l'heure. Satmag avec Serge Surpin. Nous aurons également Jeanne Biard qui nous parlera de vie quotidienne avec ce bel élan de solidarité autour du petit Elio. On proposera aussi le journal des sports. Cyril Clément reviendra sur les unes de la presse régionale et puis notre invité politique. Je vous le rappelle, à 8h15, nous recevrons Marc Gledel, responsable départemental des jeunes républicains d'Ille-et-Vilaine, responsable des jeunes LR Bretagne. Il répondra aux questions de Stéphane Hamon d'ici quelques instants. 8h15 donc.
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5: Et on part sur le grand écran tout de suite avec ces accusations d'agression sexuelle en pleine répétition d'un opéra. C'est le thème d'un nouveau film d'Agnès Jaoui qui s'appelle L'objet du délit. Louis Crépeau.
1: Les répétitions difficiles d'un opéra perturbé par des accusations d'agression sexuelle dans L'objet du délit en salle aujourd'hui. Agnès Jaoui a fait son grand retour à Cannes avec cette comédie très piquante sur notre époque. Elle réalise et incarne l'une des comédiennes de cette troupe d'opéra qui monte les noces de Figaro. Mais entre des acteurs plutôt anciens, une metteuse en scène débutante et une mise en place technique difficile, rien ne se passe comme prévu.
21: Tu avais fait tes premières noces avec moi il y a 30 ans.
22: 30 ans déjà ? Oh mon Dieu !
23: Vraiment toute nouvelle aventure pour moi parce que c'est ma première mise en scène.
22: Stop là, stop, stop. Arrête de hurler, Cora.
23: C'est juste pour qu'on voit la sororité de la scène.
21: Elle n'y connaît rien. C'est le principe, plein de gens connus qui n'y connaissent rien.
1: Mais ces répétitions déjà pas évidentes vont basculer dans l'impossible au moment où l'une des jeunes actrices accuse l'un des acteurs d'agression sexuelle.
24: Je me stresse, j'aime pas quand on me touche.
25: C'est-à-dire ?
24: Non, rien.
25: Mais si, vas-y, dis.
26: Ça m'étonne pas de lui.
27: Mirabel veut inscrire dans la mise en scène une image forte du patriarcat.
28: Donc il en faut deux en plus.
29: Et deux. Deux bites ! Elle veut plus de bites !
28: Non mais on peut pas continuer comme ça, faut qu'il soit remplacé, c'est tout.
30: Le vieux monde est mort, il faut s'y faire, voilà.
1: Et avec son écriture toujours aussi incisive, Agnès Jaoui livre son regard sur le phénomène MeToo dans le cinéma, regard parfois premier degré, parfois plein de dérision, le tout accentué par un décalage des générations et des pics également sur les égos des acteurs. Et c'est toute la réussite du film, une vision critique et très construite de l'époque, mais avec beaucoup de légèreté et d'humour. Daniel Auteuil et Ay Aydara sont à l'affiche de L'objet du délit à découvrir au cinéma.
5: La pop culture avec Louis Crépeau ce matin sur Bretagne 5.
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5: Et avant de retrouver notre invité du jour, on vous propose une pause musicale tout de suite avec notamment l'un des derniers titres de Superbus. Voici Baby Boom sur Bretagne 5.

0: 7h, 9h, c'est votre matinale. On est en plein dedans. Merci d'être branché sur Bretagne 5. Voici notre rendez-vous d'échange, l'invité politique de 8h15, présenté par Stéphane Hamon. Bonjour Stéphane.
1: Bonjour Axel. Notre invité ce matin est Marc Gledel. Il est responsable départemental des Jeunes Républicains d'Ille-et-Vilaine. Il était également responsable des Jeunes LR, donc les Jeunes Républicains de Bretagne. Il a fait la route pour être avec nous ce matin. Je l'en remercie. Bonjour.
2: Bonjour, merci pour l'invitation.
1: Alors, on va parler de la présidentielle, on va parler aussi de la situation économique, vous allez me dire, deux grands sujets. J'avais envie justement de commencer par cette situation économique hors du commun, avec une crise mondiale aujourd'hui, qui a des répercussions sur les prix des carburants. On voit le retour d'une inflation qu'on n'avait pas connue depuis longtemps, et une attente sociale des Françaises, des Français, des Bretons. Le Premier ministre, Sébastien Lecornu, a annoncé des mesures. Est-ce que, selon vous, ces mesures sont plutôt les bienvenues, ou est-ce qu'on pouvait mieux faire ?
2: Déjà, on voit bien qu'avec la reprise des frappes américaines, le pétrole va encore augmenter, ça c'est une certitude. Les annonces de Sébastien Lecornu, on peut critiquer ou pas, elle reste correcte dans la mesure où on ne peut pas faire beaucoup mieux. On n'a quand même pas un pays qui roule sur l'or, on n'a pas un argent abondant, donc c'est forcément pas suffisant parce que le prix il est quand même très élevé pour beaucoup de Français. Maintenant, on ne peut pas particulièrement faire toujours plus parce qu'on n'a pas les finances pour. Donc nous, je sais qu'avec les Républicains, on avait à l'Assemblée nationale, on s'était battu contre l'augmentation de certaines taxes contre le carburant. Maintenant, on ne peut pas non plus supprimer les taxes parce qu'on est déjà un État qui a maintenant peu de ressources financières.
1: Il fallait jouer justement, j'allais dire intelligemment, sur la fiscalité. On sait qu'elle pèse beaucoup dans les prix des carburants. Là aussi, avec la dure équation de pouvoir, de ne pas trop attenter au budget de l'État. On va en dire un mot de ce budget-là tout à l'heure, mais qui est quand même assez, pardonnez-moi le terme, mais catastrophique.
2: Évidemment, il faut jouer intelligemment, il ne faut pas couper, il ne faut pas dire, je sais que le Rassemblement National propose de lui de couper toutes les taxes sur le carburant. Je pense qu'il ne faut pas en arriver là, parce que la taxe, certes, c'est un prix important du carburant, maintenant, c'est un revenu très important pour l'État, et on a déjà un État qui dépense beaucoup, on va pas dire qu'il reçoit peu, parce que l'État reçoit beaucoup, simplement.
1: Il dépense trop, finalement, l'État.
2: On dépense trop pour des choses parfois très inutiles. Donc, bien sûr, faut garder cette taxation, mais je pense qu'il faut savoir aussi l'améliorer, la faire évoluer, compte tenu des enjeux.
1: Alors l'enjeu, c'est aussi l'électrification, c'est le grand terme à la mode. Là aussi, on a vu que Emmanuel Macron a réuni hier à l'Élysée des opérateurs qui s'engagent à déployer 240 000 bornes de recharge de véhicules électriques, donc de nouvelles bornes d'ici à 2030. C'est un point de départ. Et puis aussi, il y a cette volonté de l'État de donner le petit coup de pouce pour que les Françaises et Français achètent des voitures électriques. Là aussi, bonne nouvelle, fausse bonne nouvelle.
2: On va dire bonne nouvelle, mais je pense que ce petit coup de pouce, ça devra plutôt être un gros coup de pouce, parce que aujourd'hui, les Français, ils n'ont pas les moyens de s'acheter, pour la plupart d'entre eux, des voitures électriques. Sur les bornes de recharge, c'est bien d'en mettre plus, mais l'électrique, faut aussi comprendre que on sait pas recycler les batteries, donc c'est bien de dire on fait de l'écologie, mais si c'est pour faire comme les pales d'éoliennes et les découper et les enfouir dans le désert, je suis pas sûr que ça soit une écologie très intéressante. Et puis encore une fois, c'est des métaux précieux, les batteries elles se changent sur un cycle très rapide, un moteur de voiture thermique ça tient beaucoup plus dans la durée, donc je suis pas sûr que ça soit une solution. Je pense que c'est une solution de transition, l'électricité électrique sur les voitures, mais c'est pas une solution, finale, je pense. Le terme est pas très bien choisi, je note. Mais c'est pas une solution dans la durée.
1: Pérenne, finalement.
2: C'est pas pérenne, parce que je pense qu'on peut pas, on peut pas tenir comme ça. Et puis sur l'électricité, on voit que ça a déjà baissé, parce que, enfin, quand on reprend au début du conflit en Ukraine, on avait quasiment les trois quarts de nos réacteurs qui étaient à l'arrêt. On peut pas tout baser sur l'électrique. parce que je pense que notre parc éolien, bon, déjà, on va pas en parler, mais le parc nucléaire aujourd'hui est capable de suivre la cadence, mais je suis pas sûr que actuellement au sommet de l'État, tout le monde ait intérêt à garder le nucléaire, et certains veulent le stopper, donc je suis pas sûr que miser actuellement tout sur l'électricité soit une bonne solution.
1: Avec des questionnements aussi par rapport au moteur thermique, par rapport à la pollution, par rapport au changement climatique, on vit un épisode au moment même où l'on se parle de canicule, avec quand même de la part des observateurs le fait d'y voir les prémices de ce changement climatique, prémices violentes en ce qui nous concerne. Est-ce que là aussi, il va falloir quand même travailler sur l'écologie. On a souvent dit, la droite, l'écologie, c'est pas son truc. Et pourtant, on voit qu'il y a une réflexion à droite.
2: Oui, bien sûr. Mais déjà, je pense qu'il faut aider chacun à changer de voiture. Par exemple, reprendre une voiture thermique plus récente. Je pense que cette transition-là, elle peut être faite aussi pour moins polluer. Si on compare un véhicule thermique qui a déjà des dizaines d'années et un véhicule thermique récent, ça n'a rien à voir en matière de pollution. Ensuite, si pour eux, faire de l'écologie, c'est planter des éoliennes en mer, je ne suis pas sûr que l'écologie soit très bonne. D'abord, je vais pas critiquer dans le vide, on n'a pas suffisamment de recul sur tous les parcs éoliens en mer, mais je ne suis pas sûr que mettre 500 tonnes de béton et faire 200 éoliennes dans la mer, ça soit très utile, ça soit très efficace. Ensuite, on ne sait pas les recycler. Hein. On sait recycler que le mât, les ailes, les pales, c'est un alliage et on ne sait pas le recycler. Donc on le coupe en morceaux et on le met dans le désert. C'est une notion qui est quand même, pour moi, pas très écologique. L'éolien en mer, quand il y a trop de vent, ça s'arrête. Quand il n'y en a pas assez, ça ne tourne pas. Donc je suis pas convaincu de cette solution. Le panneau solaire, on commence enfin à réussir à le recycler. Mais le panneau solaire, on commence aujourd'hui en 2026, ça fait quand même très très longtemps qu'on a des panneaux solaires, donc qu'est-ce qu'on en faisait de tous ces panneaux-là? Puis ça a une production très faible, donc je pense qu'aujourd'hui, la bonne solution, c'est relancer le parc nucléaire. C'est une énergie qui est décarbonée, c'est une énergie qui est pas chère, qu'on est capable de produire en très grande quantité. Aujourd'hui, on a le nucléaire, on a l'électricité la moins chère d'Europe grâce au nucléaire. Donc pourquoi arrêter ?
1: Là aussi, ça peut impacter l'industrie. On sait qu'aujourd'hui, on parle de réindustrialisation, de souveraineté également industrielle économique. Là encore, eu égard à la situation mondiale et cette grande recomposition géopolitique, est-ce que justement, il faudra qu'il y ait une réflexion là aussi sur l'économie à l'échelle européenne, la réindustrialisation et cette fameuse souveraineté dont on parle tant?
2: Oui, bien sûr, faut réindustrialiser. Déjà, réindustrialiser la France. Il y a certains bassins, je sais que dans le Nord, on commence à réindustrialiser, notamment sur les batteries de voitures, beaucoup d'usines qui ouvrent dans le Nord. C'est une bonne chose. Maintenant, l'industrie, elle ne peut pas s'arrêter là. Mais je pense qu'on n'a pas mis, suffisamment de moyens ces dernières années pour permettre une industrie stable. Donc forcément, on voit ce qui se passe, c'est qu'on développe en France et puis en fait, on fait produire à l'étranger.
1: Alors parfois, c'est pas toujours le cas. On le voit l'usine de la Jeannet à Rennes, où finalement, ce sont les Chinois qui vont produire leurs voitures.
2: C'est assez rare. Donc c'est vrai qu'il faut le souligner, parce que c'est quand même plutôt l'inverse qui se passe depuis des années, où on ferme des usines et puis en fait, on produit, on délocalise partout à l'étranger.
1: Là, il faut inverser la tendance. Là aussi, eu égard à la marche du monde, c'est-à-dire cette recomposition géopolitique, on voit une forme d'hégémonie quand même des États-Unis qui donne un petit peu le là en termes, on pourrait parler de nouvelles technologies, de l'IA par exemple, alors qu'ici en France, on pourrait faire des choses et plus largement en Europe.
2: Bien sûr, il faut inverser la tendance. Déjà, sur le plan de l'industrie, la France est très attractive par son électricité, justement. Et puis, de manière générale, la France, elle n'est pas à la ramasse sur les nouvelles technologies. Hein. On y arrive, simplement, on n'y a pas mis, je pense, assurément les mêmes budgets que les États-Unis les ont mis. Donc forcément, ça prend plus de temps. Et puis, les États-Unis, ils sont aussi les champions pour prendre les talents des autres pays. Donc forcément, quand il y a des bons ingénieurs en France... On va dire que c'est pas très sympathique dit comme ça, mais la pas du gain fait que on va plutôt aux États-Unis où on sait qu'on pourra gagner bien bien plus dans des grandes firmes.
1: Là aussi, il faudrait que l'État fasse un effort, alors encore un de plus, vous me direz, un effort pour garder ses talents, pour développer, pour finalement mettre en place cette fameuse souveraineté technologique dont on parle tant et qui intéresse beaucoup, par exemple, les armées.
2: Oui, je pense que c'est important que l'État fasse quelque chose. Après, est-ce que c'est encore la main à la poche qu'il faudra faire ? Je ne sais pas, j'espère pas, parce que ça va commencer, si c'est dans tous les domaines qu'il faut le faire, ça va commencer à être compliqué. Mais Oui, je pense qu'il y a déjà des secteurs qui, on le voit notamment à Cesson, proche de Rennes, où évidemment les armées travaillent beaucoup avec, avec le numérique. De toute façon, c'est l'avenir. Donc forcément, Bruno Retailleau était à Kiev il y a quelques semaines, enfin il y a quelques jours même. Il parlait notamment, sur les drones, qui sont vraiment charnières dans le combat.
1: On a vu cette évolution justement des armées, là aussi avec deux pièces 6 sous et beaucoup de débrouillardise, les Ukrainiens tenir tête et de façon longue face à l'armée russe qu'on disait surarmée, avec l'autre, j'allais dire, côté de la pièce, on le voit aussi en Iran, avec cette fois-ci l'Iran qui attaque les États-Unis, première armée mondiale, avec des drones finalement. Là aussi, est-ce qu'il y a une recomposition, alors bon, on va rentrer un peu dans la stratégie, mais une recomposition de l'armement et du monde finalement?
2: Oui, il y a une recomposition parce que d'abord le drone, c'est pas cher. Le drone, certes, c'est à usage unique, mais ça a un coût très faible par rapport à ce que coûterait on va dire un bombardement depuis un bâtiment ou autre. Donc le drone permet à quasiment toutes les armées du monde toutes les armées du monde peuvent être dotées d'un drone, plusieurs, je l'espère pour eux, mais sinon ça va s'arrêter très vite. Mais toutes les armées du monde peuvent avoir un drone, toutes les armées du monde peuvent avoir accès à ces technologies, parce qu'une technologie, ça fuite. Quoi qu'il arrive, on peut jamais vraiment la garder, donc il y a qu'à attendre un petit peu et elle finira toujours par fuiter. Après, sûr que si on veut être en avant, oui, il faut mettre la main à la poche, ça c'est clair.
1: Avec toujours la guerre en Ukraine aussi et ces missiles, ce missile en particulier qui s'est abattu dans les environs de Kiev, avec les dégâts que l'on connaît, est-ce que là aussi, aux portes de l'Europe, il va falloir faire attention à cette guerre qu'on croyait un petit peu endormie, on regardait un petit peu vers le Moyen-Orient, et finalement elle est toujours là, cette guerre?
2: Ouais, elle est toujours là, elle tient. Ce qui est, on peut dire, une surprise dans une certaine mesure, c'est que l'Ukraine arrive à tenir. Ce qui est une plutôt bonne surprise. Elle a bénéficié de beaucoup d'aide des différents pays, de l'Europe particulièrement. Donc maintenant, il faut faire attention. Je ne pense pas que la solution d'Edouard Philippe de faire entrer l'Ukraine dans l'OTAN soit une bonne solution. Parce qu'auquel cas, demain, on est en guerre, donc ce n'est pas forcément plaisant. Mais je pense qu'il faut faire attention et il faut savoir avoir cette position un peu technique de ne pas rentrer en guerre, mais soutenir l'Ukraine par des envois d'armement comme on le fait. Après, la faire entrer dans l'Union européenne, je pense que c'est en train d'être abandonné, parce que ça n'est pas possible. D'abord pour beaucoup d'autres questions que simplement la guerre en Ukraine, que simplement la guerre dans leur pays. Et puis l'entrée dans l'OTAN, ça ne me paraît pas raisonnable, parce que quelle légitimité on aura à dire à Vladimir Poutine, vous avez attaqué l'OTAN? Non, il a attaqué l'Ukraine avant, et on savait très bien qu'en faisant entrer l'Ukraine, on allait être en guerre. Donc, faut pas non plus faire n'importe quoi.
1: Voilà le danger de la co-belligérance, comme l'on dit. Je vais revenir sur des choses un peu terre à terre. On parlait du budget tout à l'heure. C'est pas un secret d'État de dire que la France a beaucoup de problèmes au niveau du budget. Les élections vont arriver, l'élection présidentielle entre autres, avec des programmes. Les différents candidats vont faire des propositions en termes de budget et d'économie. Alors là, je parle des économies budgétaires, évidemment. Il y a urgence à rééquilibrer notre budget, ou en tout cas à sauver ce qu'on peut sauver.
2: Oui, il y a urgence à le faire, parce que déjà le Premier ministre disait qu'il n'y aura pas d'augmentation d'impôts dans le prochain budget. C'est une bonne chose. Maintenant, il faut voir en contrepartie quelle baisse dans le budget. Qu'est-ce qui va baisser? Parce qu'aujourd'hui, je ne suis pas pour une augmentation d'impôts. Avec les Républicains, on est contre, évidemment. Maintenant, si on ne baisse rien, il y a un moment donné où il n'y a rien, il y a un trou, donc il faut bien le combler. Donc oui, pour baisser les impôts, pour les baisser, même ne pas en rajouter de nouveaux surtout. Maintenant, il faut aussi baisser les dépenses. Des dépenses en France, je pense qu'on est, les champions. Donc on est champions pour en créer, maintenant il faudra être les champions pour en supprimer.
1: Alors on entend beaucoup de voix dans différentes formations politiques. Alors on a entendu du côté du RN le fait d'actionner le levier de l'immigration, c'est-à-dire de dire, il y a trop de personnes qui demandent à entrer en France, il faut limiter, il faut renvoyer chez eux ceux qu'on ne veut pas, ça va faire des économies. On entend d'autres voix qui disent il faut baisser le budget de l'État. D'autres voix encore qui disent que faudra peut-être moins donner d'argent à l'Union européenne. On a l'impression de beaucoup de réflexions et de recherches, mais on n'a pas le sentiment que finalement il y ait une solution, j'allais dire un peu miracle.
2: Non, il n'y a pas de solution miracle, c'est que l'État s'est mis à dépenser partout et pour tout, donc à un moment donné, il faut récupérer, on ne va pas récupérer d'un coup une grosse somme d'argent qui va tomber de nulle part, il va falloir récupérer petite somme partout, où il n'y a absolument aucun intérêt que l'État n'y mette de l'argent. Sur l'immigration, oui, l'immigration elle coûte, ça c'est pas un secret. Maintenant, est-ce que c'est parce qu'on arrête l'immigration que demain notre déficit va passer en dessous de 3% du PIB et notre dette en dessous de 60% du PIB comme le demande théoriquement l'Europe? Non, c'est pas comme ça. Je pense que là on a explosé de partout, on a dépensé de partout. Donc maintenant oui, l'immigration c'est un volet. Et tout le monde, enfin je pense, pas tout le monde, non, il y en a certains qui n'arrivent pas encore à voir cette réalité, mais c'est pas la solution miracle. Donner moins à l'Europe, c'est vrai que l'Europe prend quand même beaucoup pour des résultats qui, en tout cas en France, ne sont pas particulièrement marqués. Je pense
1: faudrait plus d'efficacité
2: D'efficacité. L'Europe dépense, enfin on dépense beaucoup pour l'Europe, mais on voit pas trop la couleur de cet argent. Donc après, c'est qu'est-ce que l'Europe finance avec. Donc, on verra, mais je pense que, bien sûr, faut récupérer l'argent partout où il peut être récupéré. Et c'est fini le temps où on pouvait donner de l'argent un peu partout. On n'a plus cet argent. Donc.
1: Là aussi, il va falloir avoir un langage de vérité vis-à-vis des Français dans cette campagne électorale. Leur dire, voilà, on va faire moins et ça va être plus compliqué. Vous pensez qu'ils sont prêts à l'accepter, ça, les Français, aujourd'hui ? Pour entendre ce langage, en tout cas.
2: Je pense qu'ils sont prêts à l'entendre. Maintenant, ça dépend faire moins où. Parce que je pense que si on prend sur les services publics, on fait déjà moins que ce qu'il faudrait faire.
1: Il y a le cas de la santé en particulier qui inquiète beaucoup.
2: Le cas de la santé, c'est quand même bien d'avoir la carte vitale, c'est bien d'avoir des hôpitaux partout, mais ce serait bien qu'ils fonctionnent, qu'il y ait des gens pour le faire tourner. Donc on se vante, on passe notre temps à dire on a le meilleur système de santé, on est quand même en train de le laisser s'écrouler. Donc c'est... D'un côté, il y a un peu un double discours, on a le meilleur système de santé, mais en même temps, on n'y met pas beaucoup d'argent. Donc, bien sûr, il faut dépenser plus pour la santé, plus pour l'éducation. Maintenant, je pense qu'il y a des domaines où il faut dépenser moins pour rééquilibrer le tout.
1: Il y a aussi la question des retraites. On commence à l'entendre un petit peu. Voilà, la campagne démarre tout juste, mais on commence à entendre cette réflexion autour du départ à la retraite. Alors, le Rassemblement national est en train d'accorder ses violons, 62 ans peut-être. Chez LR, on bouge sur la question des retraites ou pas ?
2: Mais je pense que chez LR, comme partout, s'il faut, on part à la retraite à 50 ans même. Mais je pense qu'il y a une réalité.
1: Vous allez faire des heureux, là.
2: C'est que si on part à la retraite à 50 ans, on va partir avec 10 euros, quoi. Donc, à un moment donné, il faut aussi voir la réalité. Tout le monde veut la retraite à 60 ans, même la gauche. Maintenant, ils veulent la retraite à 60 ans, mais ils veulent surtout pas entendre parler de démographie. Aujourd'hui, on n'a plus assez de cotisants. On n'a plus assez de cotisants pour le nombre de retraités que nous avons. Donc, de fait, il va falloir travailler plus. Ce qui, quand on voit que la durée de vie s'allonge, ne paraît pas non plus déconnant. Enfin, si depuis toujours, on avait dit... On ne travaille pas plus parce que la durée de vie s'allonge, on partirait à la retraite à 30 ans. Donc, je pense qu'à un moment donné, il faut être capable de travailler plus. Après, forcément, cette réforme, la réforme actuelle, elle est mauvaise parce que on a fait une réforme qui a demandé un sacrifice, c'est de partir 2 ans plus tard. Qui devait permettre de combler un déficit. Mais parce qu'on a fait on a cédé à des caprices, on a remis plein de régimes spéciaux, on a remis plein de petits contournements.
1: Les caprices du Parti Socialiste en particulier.
2: Entre autres, évidemment. Mais donc en fait, en remettant plein de petits contournements, plein de petits régimes spéciaux, en fait, on a à nouveau une réforme où en fait, on va travailler plus, 2 ans de plus, mais la réforme ne comble rien ou quasi rien. Donc bien sûr, faut travailler dessus et travailler plus. Je pense que les Français sont prêts à le faire. Parce que la majorité des Français ne sont pas ceux qui restent dans leur canapé et qui sortent de chez eux pour aller en manif. Donc la majorité des Français sont prêts à travailler plus si vraiment ils y voient un impact et s'ils voient qu'en fait ils peuvent gagner de l'argent. Les Français ne sont pas contre travailler plus, c'est pour gagner plus d'argent.
1: Avec la démographie, j'allais parler de démocratie, on va en parler tout à l'heure, mais de la démographie, et en particulier, vous faisiez référence à l'immigration tout à l'heure, est-ce que là aussi il y a une immigration utile, si vous me permettez le terme, j'y mets les guillemets qui s'imposent, c'est-à-dire aujourd'hui, on le voit, il y a des secteurs en tension qui demandent à pouvoir avoir de la main-d'œuvre. Est-ce que c'est une des clés, finalement, cette immigration travail ?
2: Mais je pense qu'il ne faut pas être contre l'immigration de travail. Il y a des gens qui viennent en France pour travailler, comme il y a des Français qui vont dans d'autres pays aussi pour travailler. Donc, dire on est contre l'immigration de travail, c'est aussi un peu l'argument du Rassemblement National. Dire l'immigration de travail, c'est non. Mais en contrepartie, ils ne veulent pas mettre les Français au travail, parce que quand il faut voter la contrepartie de travail du RSA, ils votent contre. Donc, ça veut dire que, finalement, ils entretiennent cet assistanat. Donc, bien sûr, l'immigration de travail, c'est pas, je pense que ce n'est pas la solution miracle à tout. Maintenant, s'il y a des gens qui veulent venir en France, qui aiment ce pays, qui veulent travailler, qui veulent s'insérer, enfin, on va pas dire non au moment où il y a des Français qui aiment presque moins le pays que certains étrangers et qui en fait ne veulent pas travailler. Donc, je pense, mais ces Français-là, il faut les remettre au travail, évidemment. Mmh. Je pense que c'est fini de profiter du système. Parce qu'on profite du système qui n'a plus rien à offrir. On n'a plus d'argent. Donc,
1: voilà,
2: faut
1: le
2: les
1: système,
2: remettre au travail.
1: Le système est à l'os. Hein, c'est ce qu'on entend. Là, c'est un petit peu la phrase générique.
2: Bien sûr, il n'y a plus rien. Donc, à un moment donné, il faut se remettre au travail.
1: Alors, on va parler de démocratie. On va parler de la présidentielle. Il y a beaucoup de candidats. Je ne les ai pas listés ce matin. Je vous épargnerai ça. Il y a un candidat qui s'est exprimé hier chez nos confrères de TF1. C'est le candidat de la gauche. Alors, un des candidats de la gauche, M. Glucksmann. Est-ce que, justement, Raphaël Glucksmann, c'est pour vous une candidature sérieuse ?
2: C'est dans les faits une candidature moins bête que d'autres, je pense. Je pense que Raphaël Glucksmann est quand même moins extrême, moins... Allez, on va dire moins fou, mais je doute quand même de ses capacités au moment où à gauche, en fait, il est même plus considéré comme de gauche. Donc, je pense pas qu'il soit une candidature de gauche très crédible. Je ne sais pas jusqu'où il ira, mais peut-être 1,4% comme Anne Hidalgo, c'est tentant.
1: Alors, il y a un candidat, là ça va nous ramener tout de suite à LR, c'est Bruno Retailleau, donc, qui est candidat pour la droite républicaine. Donc Bruno Retailleau qui a été désigné donc, candidat par les adhérents républicains, qui a annoncé un grand meeting au Parc Floral à Paris le 20 juin. Ça y est, c'est le point de départ de la campagne des républicains.
2: Bien sûr, c'est le premier acte, c'est retrouver tout le monde, c'est réunir. Et je pense qu'il donnera un discours fondateur de sa campagne.
1: Il y a besoin de réunir le peuple de droite. On dit qu'il est très divisé, tenté un petit peu pour certains pour rejoindre Éric Ciotti, pour d'autres peut-être de céder aux sirènes du centre ou du centre droit, comme l'on dit. Il y a urgence à redonner, à redonner ces lettres de noblesse à la droite gaulliste.
2: Oui, il y a urgence à le faire. Je pense que déjà depuis 2017, on n'a fait que de parler au centre, donc de fait, les vrais gens de droite, on les a perdus. Donc il y a urgence à se rassembler et à finalement dire on est de droite, ok, mais d'aller à droite même dans nos actes, voter à droite, avoir une vraie parole de droite. Et dans ces cas-là, on fera revenir ceux qui n'étaient pas spécialement convaincus du vote Rassemblement National, mais qui, parce qu'ils ne voulaient pas voter centriste, ont préféré voter RN. Donc je pense que ces gens-là, il faut leur montrer que LR, c'est un véritable parti de droite. Bruno Retailleau, c'est pas un homme du centre. Donc il faut les faire revenir, bien évidemment.
1: Il a été au gouvernement d'Emmanuel Macron. Ça peut, ça peut entamer un peu sa crédibilité.
2: Je pense que si on réfléchit, non. Mais forcément, pour le Rassemblement National, c'est un argument intéressant de dire qu'il a été un ministre macroniste. Mais c'est surprenant d'ailleurs d'entendre ça, parce que ça veut dire que le Rassemblement National aurait préféré Lucie Castet à Beauvau plutôt que Bruno Retailleau. Mais après, on n'est pas surpris, parce que Marine Le Pen le dit elle-même, elle n'est pas de droite. Donc je pense que quelqu'un de droite au ministère, ça a dû peut-être l'irriter. Mais non, je pense qu'il y est allé par le sens des responsabilités. Soit on y voit juste un pur sens électoral, comme le Rassemblement National, on s'oppose sans aucun intérêt, on s'oppose sans discuter. Soit on essaye de faire avancer la France. Je pense que Bruno Retailleau savait très bien que à Beauvau, il ne se mettrait pas que des copains. Il savait que ça n'allait pas toujours uniquement lui servir d'argument de campagne, hein, parce que forcément, quand on lui dit qu'il était ministre de Macron, c'est pas la meilleure pub. Mais il l'a fait par sens du devoir, par sens de l'intérêt du pays. Donc, par sens des responsabilités, ce que le Rassemblement National ne fait jamais.
1: Aujourd'hui, il y a un argument qui tente à dire, dans la campagne électorale qui est naissante, qu'il faut associer les Françaises et Français aux politiques, aux décisions politiques, les rapprocher finalement du personnel politique. Il y a une forme de défiance, il faut bien le dire. Bruno Retailleau a expliqué qu'il irait d'ailleurs jusqu'au bout de sa candidature et il a annoncé la création de comités pour que les Français puissent se regrouper. C'est important d'associer les Français projets qui n'ont pas toujours droit au chapitre pour pouvoir constituer un programme?
2: Bien sûr, parce que déjà, la politique, elle touche tous les Français, hein, qu'on vote pas, peu importe pour qui on vote, la politique, elle nous touche quoi qu'il arrive. Donc autant associer ces Français, travailler avec eux, et puis je pense que c'est un bon moyen de permettre de raccrocher des Français à la politique, des Français qui avaient lâché parce que depuis 2017, peu importe ce qu'ils feront, ils ne seront pas écoutés ou autre. Donc ces Français qui ont lâché la politique, je pense qu'il faut les raccrocher. Parce que
1: ils étaient désabusés,
2: oui,
1: ces Français.
2: Bah oui, je pense que depuis 2017, mais même avant, hein, les Français n'étaient pas particulièrement écoutés. Donc je pense qu'ils ont eu un dégoût de cette politique, mais quoi qu'il arrive, qu'ils soient dégoûtés ou pas, la politique s'abattra sur eux, on va dire. Donc autant les joindre au projet, autant les faire participer, et je pense que c'est comme ça que ça fonctionne mieux.
1: Avec aussi des sondages, alors on est à un an de la présidentielle, beaucoup de choses peuvent intervenir d'ici là, mais on voit tout de même que on se dessine, enfin en tout cas ce qui se dessine, c'est une sorte de duel, si vous me permettez le terme, entre Madame Le Pen ou Monsieur Bardella pour le RN, ou Monsieur Mélenchon pour LFI. Le centre avec Édouard Philippe se tasse un petit peu. Je n'y vois pas LR. Comment vous allez exister dans...
2: D'abord, les sondages, ça vaut ce que ça vaut. En 2012, Hollande était à 2% un an des présidentielles. Au final, on l'a subi pendant 5 ans. Donc, je pense que les sondages, ça ne veut pas tout dire. Il nous donnait Valérie Pécresse gagnante. Bon, je pense que chacun connaît la suite. Donc, les sondages, ça ne veut pas tout dire. On est à un an de la campagne, on est à un an des présidentielles, la campagne n'est pas encore parfaitement lancée, hein. Notre meeting de fondateur, il est le 20 juin, donc il n'a même pas commencé.
1: Donc, vous aurez noté ma prudence sur les sondages.
2: Évidemment, mais je pense qu'il faut être très prudent sur les sondages parce que on va dire que les sondages se confortent entre eux, hein, et le duel Mélenchon-Bardella, je pense que personne n'en a réellement intérêt. Donc c'est aussi, nous, notre devoir de proposer une candidature crédible, capable d'aller au second tour. Je ne doute pas que Bruno Retailleau ira au second tour.
1: On a entendu François-Xavier Bellamy s'exprimer chez nos confrères de France Info et dire, moi si demain je me trouve face à un duel Mélenchon-Bardella ou Le Pen, je voterai évidemment pour le RN. Ça a choqué ces propos dans les rangs de LR?
2: Ça a dû choquer Jean-François Copé à coup sûr, mais moi ça ne me choque pas, je pense qu'il a raison. Aujourd'hui on ne peut pas passer notre temps à dire on est contre la gauche, et après voter pour la France Insoumise. Je ne suis pas un grand aficionado du RN, mais je pense que face à la France Insoumise, oui, il faut mieux voter à l'Assemblée Nationale. C'est entre ceux qui veulent détruire le pays ou ceux qui veulent simplement l'abîmer, on va prendre le moins pire.
1: Un petit mot, il nous reste une minute, Marc Gledel, sur le renouvellement des instances de LR. Là aussi, il y a beaucoup d'actualités en juin, ça se passe les 8 et 9 juin. Là aussi, les adhérents, la base, comme l'on dit, va être sollicitée avec des changements qui s'annoncent importants chez LR. On imagine que la tête des instances va bouger. On imagine aussi qu'il y aura un renouvellement dans les rangs des cadres. C'est souhaitable qu'il y ait un renouvellement et que ça bouge à ce niveau-là?
2: Bien sûr, c'est important qu'il y ait un renouvellement, même dans les fédérations, c'est important. C'est, je crois, près de 5000 candidats qui sont candidats au comité de circonscription à la présidence des fédérations. C'est deux fois plus que lors du précédent renouvellement, donc c'est important. C'est important que les militants puissent aussi intégrer les instances, les plus petites, les plus locales, jusqu'aux instances nationales. Je ne sais pas si les cadres nationaux bougeront, peut-être. Je pense que ça bougera forcément avec les réélections de chacun à la tête de leur fédération ou pas. Mais en tout cas, en Ille-et-Vilaine et en Bretagne, il y aura assez peu d'enjeux puisque nous avons conforté nos présidents sortants. Donc, il n'y a pas de souci là-dessus.
1: Et ça bougera un peu chez les jeunes, j'imagine. Je le disais en commençant, vous êtes responsable départemental, même régional, des jeunes républicains.
2: Ça bougera, mais j'espère que les jeunes rentreront dans les comités, rentreront dans les fédérations. En tout cas, on a tout fait pour et les candidatures ont été envoyées. Donc, il n'y a plus qu'à voter pour les jeunes parce que je pense que dans des partis, même à droite, il faut enfin faire confiance à la jeunesse. Et c'est le mot de Bruno Retailleau, donc on est complètement derrière lui.
1: Alors, je précise que 5000 candidats, c'est pour ces élections internes à LR. Ce n'est pas le nombre de candidats à l'élection présidentielle, bien que c'est un peu exponentiel en ce moment. Merci infiniment, Marc Gledel, responsable départemental des jeunes républicains d'Ille-et-Vilaine et responsable plus généralement des jeunes républicains en Bretagne. Merci infiniment d'avoir été avec nous. Très belle journée.
2: Merci, bonne journée.
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0: Merci Stéphane, merci à votre invité également. 9h moins le quart, merci d'avoir choisi Bretagne 5 pour démarrer votre journée. Votre matinale se poursuit encore pendant un petit quart d'heure. Voici la revue de presse de Cyril Clément, tout de suite.
4: Bonjour Axel, quelle chaleur, quel coup de chaud, on se croirait en plein été et pourtant nous ne sommes qu'au mois de mai. La vague de chaleur déferle sur la France et il en est question dans le télégramme ce matin. Coup de chaud historique, titre Le Quotidien. Nuit tropicale à Brest, record de température d'est en ouest. Le thermomètre s'affole en Bretagne et surprend habitants comme touristes. Les reportages et le dossier sont à retrouver dans le Télégramme en page 2 et 3 ce matin. Le Télégramme qui dresse un bilan, Brest, Lorient, des villes bretonnes appréciées par les étudiants. Un sondage du magazine L'Étudiant place plusieurs villes du Grand Ouest dans le top 10 français. Le dossier et l'étude sont à retrouver dans le Télégramme. Et puis l'on parle des pistes pour réduire le prix des usagers. Il s'agit de l'électricité. Emmanuel Macron a réuni hier à l'Élysée l'équipe de France de l'électricité. Les détails sur cette réunion sont à retrouver dans le Télégramme. Et puis, retour dans le Télégramme sur l'affaire Iris Coetmen. 3 ans après, un enquêteur témoigne. Le 27 mai 2023, le corps de la jeune femme était retrouvé à Lanester. Retour sur cette affaire judiciaire dans le Télégramme. Et puis, il est question du meurtre de Théo à Rennes dans le Télégramme. L'enfant de 11 ans a perdu la vie pour quelques leurs de pêche. Le procureur de la République de Rennes, Frédéric Théillet, a révélé un mobile d'une futilité absolue derrière ce drame. C'est à lire ce matin dans le Télégramme. Presse Océan nous parle ce matin, devinez de quoi ? Eh bien oui, du coup de chaleur et plus précisément des écoles devenues des fournaises. Dans des bâtiments encore souvent mal adaptés aux fortes chaleurs, les écoles s'organisent. Elles ont appris les bons réflexes lors des précédentes canicules. Le reportage est à retrouvé dans Presse Océan ce matin. Et puis cette polémique à La Baule, la polémique après les troubles, après la bagarre sur le front de mer. Le maire réclame des renforts de police. L'opposition critique son action. Les détails à retrouver dans Presse Océan. Et puis à Nantes, d'où l'on retrouve son hôtel de ville entièrement rénové. La mairie de quartier a rouvert ses portes après 3 ans et demi de fermeture. Visite guidée en pages 8 et 9 de Presse Océan ce matin. Presse Océan qui revient sur ces deux jeunes tués à scooter sur la route en quelques heures. La route qui tue en Loire-Atlantique. Les détails sont à retrouver en page 6 de Presse Océan. Enfin, on parle de sport et de handball. Le H veut éviter la saison blanche, nous dit Presse Océan. Après leur défaite en Coupe de France, les Nantais doivent battre Paris pour rêver du titre de champion. Les détails en page 44. Allez, on en remet une petite couche sur la chaleur. École, logement, comment s'adapter à la surchauffe. C'est la une de Ouest-France ce mercredi. L'Ouest vit une canicule inédite dans les établissements scolaires pas adaptés au réchauffement. Pour leur immense majorité, élèves et enseignants souffrent et tentent de s'adapter. Les reportages sont à retrouver en page 5 de Ouest-France. Ouest-France qui revient sur le drame de Rennes. Les deux ados ont avoué avoir étranglé Théo, 11 ans, suite à un différend autour de matériel de pêche. Les détails sont à retrouver dans Ouest-France. Ouest-France qui met un focus ce matin sur les féminicides et la mobilisation des Roumaines débouche sur une loi, nous dit Le Quotidien, qui vous propose un reportage en Roumanie autour de cette nouvelle loi censée protéger les femmes. Et puis, Ouest-France nous parle de santé ce matin et des dépassements d'honoraires. Mais au fait, comment ça marche ? Eh bien, pour en savoir un petit peu plus, vous pourrez ouvrir Ouest-France à la page débat. Il est toujours question de la flambée des carburants dans Ouest-France. Les aides aux grands rouleurs sont ouvertes en ligne. Les détails et la procédure à retrouver en page 4 de Ouest-France ce matin. Il est question de solidarité aussi dans Ouest-France où lorsque le Stade Rennais crée un fonds pour les plus démunis. Les détails là aussi à retrouver dans votre quotidien. On parle d'éducation dans Ouest-France. Loin des écrans, les bébés ont leur place dans les musées. Mais oui, autant commencer à aimer le beau très tôt. Les détails détails sont à retrouver dans Ouest France ce matin. Et puis, on parle de sport et du Stade Rennais dans Ouest France qui vous propose un entretien avec Jérémy Jacquet sur le départ pour Liverpool, nous dit Le Quotidien. Et c'est à lire, évidemment, en page sport.
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0: Cyril Clément, et après avoir tourné les pages de nos journaux locaux, on s'arrête sur le sport tout de suite. Le journal en deux minutes avec Louis Crépeau. Bonjour.
5: Bonjour, bonjour à tous. Un barrage très fermé pour la Ligue 1. Pas de miracle pour Loïs Boisson à Roland-Garros et puis les Spurs de dos au mur en NBA. Et c'est l'actu sport ce matin. À la une, le football, le choc s'est transformé en grand verrou. 0-0 entre Saint-Etienne et Nice pour le barrage aller de Ligue 1, Ligue 2. Entre conditions très particulières et enjeux décisifs, le match a été très fermé pour l'entraîneur niçois Claude Puel au micro de Beansport. Écoutez.
6: L'affluence, le stade, je dirais l'enjeu. Chaque équipe peut légitimer avoir des espoirs. Je ne sais pas le pourcentage de chance des deux côtés, mais on va s'amuser. En plus, ça nos supporters, quoi, dans un stade à huis clos, c'est quand même très particulier pour ce genre d'événement. Quoi.
5: Et le match retour, ce sera donc à huis clos, vendredi, à l'Allianz Riviera. Le foot encore, deuxième finale européenne ce soir. Les Anglais de Crystal Palace affrontent les Espagnols du Rayo Vallecano en finale de Ligue Conférence à 21h à Leipzig. On passe au tennis, c'était le scénario redouté. Un an après sa formidable épopée à Roland-Garros, Loïs Boisson est éliminée dès le premier tour en 2-7 par la Russe Anna Kalinskaya. Handicapée par son manque de rythme après des mois de blessures, elle sortira du top 100 après ce Roland-Garros. Dans les autres résultats, notez la grosse performance de Moïse Kouamé, vainqueur de Marin Cilic en 3-7. Aujourd'hui, début du deuxième tour avec notamment le duel franco-français Hugo Humbert-Quentin Alice et le choc entre Valentin Royer et Novak Djokovic. Le basket, une nouvelle manche pour Oklahoma City en NBA. Les champions en titre dominent San Antonio 127 à 114 cette nuit dans le match

0: Bonjour Axel, c'est sur l'hippodrome d'Heurt à Strasbourg qu'a lieu le Quintet Plus de ce mercredi, avec un départ à 13h55. Ce prix de la musique rassemble 16 chevaux habitués au parcours de longue haleine, puisque 3000 mètres sont au programme. À première vue, ce quintet n'est pas facile et il faut choisir entre l'expérience ou la jeunesse. On va faire confiance au doyen de l'épreuve, Mikis, le numéro 8, désormais âgé de 9 ans. Il était troisième de cette course l'an dernier. Il vient de recourir ici le 8 mai et connaît tous les pièges du parcours, notamment celui du dernier virage à droite. Consuerto, le numéro 6, connaît aussi la piste. C'était lui le vainqueur de l'an passé. Il aurait sans doute préféré un terrain plus souple, mais fera sans doute parler son expérience. Face à ces deux anciens, Pretty Queen, le numéro 2, et Ascari, le 5, ont des arguments. Ils n'ont que 4 ans, ils n'ont disputé que 6 courses dans leur jeune carrière, mais ont déjà gagné 2 fois pour Pretty Queen et une fois ici même pour Ascari. L'Allemande Kebela, le numéro 14, évoluera à domicile, tout comme Moreau, le numéro 10, qui vient de gagner 2 fois dans le Grand Est. Voici donc nos numéros 8, 6, 2, 5, 14 et 10. Demain, les galopeurs seront sortis à Longchamp en nocturne.
1: Allez, Longchamp en nocturne, c'est bien noté. À demain, Patrick, merci.
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1: Le 7-9 continue encore pendant quelques minutes avant de retrouver l'info tout à l'heure à 9h. On vous propose Poèmes efficaces de David Christoffel. On aura l'actu des médias avec Serge Surpin aussi. Et puis là, c'est Vie quotidienne, Jeanne Biard, avec ce bel élan de solidarité autour du petit Elio.
3: Un immense soulagement pour les parents d'Elio. Le rappel à la mobilisation a permis de trouver un donneur compatible pour le petit garçon. C'est sur les réseaux sociaux que la famille a annoncé la bonne nouvelle. Le garçon de 4 ans et demi atteint d'un cancer du sang va pouvoir bénéficier d'une greffe de moelle osseuse, une étape essentielle à sa guérison, même si le chemin va être encore long et éprouvant. C'était également sur les réseaux sociaux que le couple avait lancé une bouteille à la mer au mois de mars. Atteint d'une rare leucémie, le petit garçon nécessitait une greffe d'urgence, mais il n'y avait qu'une chance sur 1 million de trouver un donneur compatible à 100%, ce qui permet une greffe bien moins risquée avec une compatibilité de 80 ou 90%. L'appel avait largement ému, relayé notamment par le judoka Teddy Riner et le président de la République. Et les Français ont été au rendez-vous. L'Agence de la biomédecine a enregistré 70 000 demandes d'inscription sur les listes de donneurs, 3 fois plus que ce qu'elle atteint normalement sur un an. Dans leur message de remerciement, les parents d'Elio appellent à ne pas faire retomber cet élan de solidarité, précisant que de nombreux malades sont encore dans l'attente d'un donneur compatible. Pour pouvoir donner sa moelle en France, il faut être préalablement inscrit sur un registre et avoir entre 18 et 35 ans. Les hommes de moins de 25 ans sont particulièrement recherchés en raison de la qualité de leur moelle. Après l'inscription sur le registre, les donneurs sont contactés en moyenne dans les 4 ans. Ce type de don sauve chaque année plus de 2000 personnes atteintes de maladies du sang.
1: Merci Jeanne Biard pour Vie quotidienne. Effectivement, c'est une très très bonne nouvelle. On passe à l'actu média tout de suite. Satmag, Serge Surpin. Les Français aiment toujours lire, mais en 280 caractères uniquement, Serge.
4: Pour faire écho à une de mes précédentes chroniques Satmag, si vous ne trouvez plus beaucoup de magasins de télévision ou de postes de radio dans nos villes, c'est vraiment pas le cas des librairies. Oui, je sais, Satmag, c'est l'actu des médias, l'actu de la communication et des écrans. Le livre semble éloigné de mes sujets de préoccupation, quoique le livre, c'est aussi un média. Il fait passer des idées, il communique. Et puis, on peut lire sur un écran. Donc finalement, ça a toute sa place ici dans cette chronique média. Donc pendant longtemps, on a cru que les librairies étaient un secteur protégé en France. Il faut dire que la loi Lang sur le prix unique a permis de préserver les marges et d'éviter qu'il soit plus intéressant d'aller acheter un livre en grande surface que chez une librairie traditionnelle. Les librairies ont tenu le coup et rares étaient celles qui fermaient, mais cette époque est peut-être terminée. Plusieurs enseignes sont aujourd'hui en grande difficulté. Les librairies JBR ont refusionné et traversent une mauvaise passe. Elles envisagent de fermer certains magasins que tous les Parisiens connaissent. Ils sont installés dans le quartier latin, un lieu que je fréquentais moi-même quand j'étais étudiant, pour aller acheter des livres d'occasion. Justement, selon les dirigeants de l'enseigne, on vient désormais de moins en moins y acheter des livres neufs. Ils envisagent donc de se concentrer davantage sur l'occasion, au grand dam des professionnels du livre, car la revente d'un livre d'occasion ne rapporte rien aux écrivains ni aux éditeurs. Mais certains veulent même taxer la vente des livres d'occasion. Encore une taxe, no comment. Bref, JBR Jeunes, c'est vraiment pas la forme. Et maintenant, on apprend que la chaîne Le Furet du Nord, bien connue des nordistes, envisage de se placer en redressement judiciaire.

0: cause, selon l'enseigne, la dégradation plus rapide que prévu de son marché depuis le début de l'année. Il faut dire qu'on estime que les ventes des livres ont baissé de près de 7% sur un an. Et puis l'enseigne avait tenté de grandir en reprenant des titres davantage implantés dans le sud. Mais ça n'a pas eu les effets espérés, bien au contraire. Comme souvent, j'ai tendance à dire que les libraires n'ont pas su s'adapter à l'évolution des habitudes de lecture des Français. D'ailleurs, combien de libraires proposent réellement une offre numérique? Si comme moi, vous lisez sur un écran, vous vous trouvez presque obligé de passer par des grandes plateformes. Perso, je passe par la Fnac pour rester français, même si j'ai des doutes, puisque l'enseigne passe par Kobo pour vendre des livres numériques. Et Kobo, c'est Rakuten, donc japonais. Mais bon, beaucoup passent évidemment par Amazon et sa tablette Kindle pour lire en numérique. Souvent, j'ai demandé à des libraires, mais pourquoi ne proposez-vous pas vous-même une version numérique? Ce n'est pas si compliqué de s'organiser entre libraires et de créer une structure commune, adaptée à chaque enseigne, qui donnerait l'impression que c'est la librairie qui vend le livre et pas une plateforme anonyme. Réponse souvent avec un haussement d'épaule, une forme de à quoi bon. On sent bien que chez eux, le livre reste forcément sur le papier. Dès que vous parlez d'écran, vous évoquez presque le diable. Et moi, je leur réponds que ce qui compte, c'est de lire, pas le support. Reste qu'ils n'ont peut-être pas totalement tort, puisque le numérique ne représente encore que 6% des ventes totales. En Europe du Nord, où là pourtant la lecture résiste mieux, c'est justement le numérique qui porte l'essentiel de la croissance. Aux États-Unis, la lecture numérique représente même le double de ce qu'elle représente en France. Donc le problème vient que, d'une part, on n'évoque pas ou peu le livre numérique et son intérêt, et de plus, les libraires, ils aiment vraiment pas ça. Sans oublier que l'on peut lire sans lire, avec des audiolivres, un marché qui, lui, est en forte croissance. Et d'ailleurs, ironie de l'histoire, le Furet du Nord propose déjà sur son site une large offre numérique. Donc non, ce n'est probablement pas le numérique qui explique les difficultés de l'enseigne. C'est en tout cas pas la lecture numérique, c'est autre chose. Évidemment, avoir des magasins physiques coûte cher. Les loyers augmentent, les salaires aussi, toutes les dépenses suivent, sauf les recettes. Alors qu'est-ce qui ne va pas aussi? La concurrence avec les grandes plateformes comme Amazon? Peut-être. Jusqu'ici, un clic suffisait pour recevoir son livre quasiment le jour même, dans sa boîte à lettres. Les députés ont bien voté une loi interdisant la gratuité des frais de livraison pour les livres lorsque la commande ne dépasse pas les 35 euros, sauf retrait dans des lieux de culture. Mais au fond, le vrai sujet est peut-être ailleurs. Les lecteurs lisent encore, mais ils lisent moins de livres. Selon les spécialistes, nous lisons probablement davantage de textes, mais dans la journée, entre les messages, les réseaux sociaux, les newsletters, les articles, les sous-titres et le scrolling infini, notre cerveau lit en permanence. Mais on lit des formats courts, fragmentés, rapides. Et le soir, Netflix a remplacé le livre de 500 pages, sans parler des plus jeunes, pour qui la lecture passe souvent après tout le reste. D'ailleurs, il y a quelque chose qui m'étonne toujours. Je pensais que les jeunes seraient plus naturellement attirés par la lecture sur écran. Et pourtant, ce sont souvent chez eux que j'entends cette phrase. Moi, je préfère l'auteur du papier. Et moi, je leur réponds que l'important, c'est de lire. Et qu'en numérique, ma bibliothèque tient dans ma poche. Je peux la lire partout, quand je veux. Bah, c'est le monde à l'envers, finalement.
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2: Le monde à l'envers qu'on aime. Merci beaucoup, Serge Surpin. Allez, voici vos poèmes, comme chaque matin, le 159e et en plus de 280 caractères cette fois. David Christoffel.
3: Le 159e poème commence par reculer devant l'idée qu'il devrait faire des rimes. Par précaution, il fonce vers l'idée que tout va bien se passer sans se rendre compte encore qu'à fuir les rimes qui se glissent irrésistiblement le voile titillé par des i qui s'agglutinent comme des guilis au côté i qui lui comme s'il rit alors qu'il n'avait pas envie. Grand temps donc de redresser la barre et pour calmer toute avalanche d'assonance, rétablir une cadence régularisée de rimes quitte à tant pis, basculer carrément dans les alexandrins au bon déroulement de ce dernier quatrain. C'est vrai, sur le moment, ce savoir si contraint n'en attendait pas tant pour rebrousser chemin. Ainsi, le poème ayant fait demi-tour, peut tranquille commencer à reculer devant l'idée qu'il fallait à ce point faire des rimes.
2: Et cette fois, on avance. Merci David Christoffel. On avance dans cette matinée. C'est la fin de Bretagne 5 matin. Stéphane Hamon à la rédaction en chef, Nathalie Villalon à la coordination antenne et Frédéric Guyon pour la réalisation technique. On vous souhaite une belle journée avec nous. Merci d'avoir suivi cette matinale. On remet ça demain, évidemment, comme chaque jour, 7h, 9h. Là, justement, il est 9h tout pile. Bienvenue. On retrouve une dernière fois Clémence Lebarry pour un point sur l'actualité. Bonjour Clémence.
4: Bonjour à tous. 37 degrés à Bordeaux, 36 à Rennes ou encore 35 à Lyon. La journée s'annonce encore très chaude aujourd'hui sur la majeure partie du pays. 13 départements sont toujours en vigilance orange canicule. Ce matin, une grande partie de la façade atlantique est concernée, de la Manche à la Gironde. Déjà, ce mardi a été la journée la plus chaude jamais enregistrée pour un mois de mai, avec des records de température enregistrés en Gironde ou encore dans les Pays de la Loire. Une pollution à l'ozone est également vent annoncé dans plusieurs régions, notamment en Ile-de-France. Dans le reste de l'actualité, lors des plaidoiries au procès en appel du financement libyen de la campagne de Nicolas Sarkozy en 2007, ses avocats vont demander sa relaxe pour ce dernier jour d'audience. On rappelle que le parquet général a requis 7 ans de prison à l'encontre de l'ex-président pour association de malfaiteurs, corruption et financement illégal. Le président de la cour d'appel rendra son arrêt le 30 novembre prochain. De nombreuses émissions de méthane ont été détectées en avril dans plusieurs sites gaziers du sud de la France. L'alerte de l'ONG Les Amis de la Terre qui publie un rapport aujourd'hui. Au total, près des deux tiers des 57 sites gaziers visités lors de cette inspection présentaient une ou plusieurs sources d'émissions de cette molécule du gaz naturel. En cause, dans la majorité des cas, des fuites dans les installations. Israël annonce avoir tué le nouveau chef de la branche armée du mouvement islamiste palestinien Hamas. Il avait été avisé hier par une frappe dans la bande de Gaza malgré le cessez-le-feu en vigueur depuis octobre 2025. À noter que le groupe palestinien n'a ni confirmé ni nié cette information. Et puis Toulouse est la meilleure ville étudiante pour la deuxième année consécutive. C'est le résultat du classement annuel dévoilé aujourd'hui par l'étudiant. Le média met en avant les efforts de la ville en matière d'emploi, de transport et de culture et salue ses initiatives locales pour aider les étudiants. Rennes arrive en deuxième position, Montpellier est troisième. Paris de son côté est 19e, pénalisé par le coût du logement. À noter que pour la première fois, l'étudiant a évalué l'accessibilité aux personnes en situation de handicap. Excellente matinée à tous.
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0: Bonjour à tous. Les températures sont déjà élevées ce matin. Une vague de chaleur exceptionnelle pour un mois de mai frappe la France depuis plusieurs jours. Il faisait déjà 8h29 degrés à Nice, plus de 25 à La Rochelle. Météo France prévoit pour cet après-midi 37 degrés à Bordeaux, 36 à Rennes. Déjà hier, plus de 400 records mensuels de chaleur ont été battus ou égalés, notamment en Bretagne. On rappelle que 13 départements de la façade atlantique sont en vigilance orange canicule. Une pollution à l'ozone est également annoncée dans plusieurs régions, notamment en Île-de-France. La qualité de l'air est encore mauvaise sur toute la zone francilienne. La préfecture a donc mis en place des mesures de réduction de la vitesse. Dans le reste de l'actualité, le guichet de demande de l'aide grand rouleur est accessible à partir d'aujourd'hui. Le formulaire est disponible sur l'espace personnel du site impots.gouv.fr. Une aide proposée par le gouvernement pour faire face à la hausse des prix des carburants. D'abord fixée à 50 euros, elle a été doublée. Il faut faire au moins 8000 km à l'année entre son domicile et son travail pour en profiter. Et dans le contexte de la guerre au Moyen-Orient, Roland Lescure se veut confiant pour cet été. Selon le ministre de l'Économie sur BFM TV, il n'y aura pas de pénurie de carburant pendant les vacances estivales. Le ministre qui appelle les Français à partir en congé. Un projet de loi sur la protection de l'enfance est présenté aujourd'hui en Conseil des ministres. L'objectif, répondre à la crise de l'aide sociale à l'enfance. Le texte prévoit notamment des contrôles systématiques des antécédents pour tous ceux qui encadrent des enfants. Il devrait être présenté au Parlement dès cet été. Une nouvelle fusillade à Grenoble, elle a éclaté hier soir dans le quartier sensible Mistral, devant le local du club de foot Mistral FC. Une personne est morte et 3 autres ont été blessés. On ignore pour l'instant les causes exactes de ces coups de feu. Et puis on termine avec un mot de sport du tennis. C'est le début aujourd'hui du deuxième tour de Roland-Garros. À suivre chez les hommes, un duel franco-français entre Hugo Humbert et Quentin Alice. Le choc également entre Valentin Royer et le Serbe Novak Djokovic, triple vainqueur du tournoi. À noter que du côté des femmes, il n'y a pas de Françaises en lice aujourd'hui. Excellente matinée à tous.
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3: Bonjour à tous. La journée s'annonce encore très chaude aujourd'hui sur le pays. Météo France annonce des températures allant jusqu'à 37 degrés à Bordeaux, 36 degrés à Rennes ou encore 35 degrés à Lyon. 13 départements sont toujours en vigilance orange canicule ce matin. Une grande partie de la façade atlantique est concernée, de la Manche à la Gironde. Une pollution à l'ozone est également annoncée dans plusieurs régions, notamment en Île-de-France. La qualité de l'air est encore mauvaise sur toute la zone francilienne. La préfecture a donc mis en place des mesures de réduction de la vitesse. Dans le reste de l'actualité, c'est à partir d'aujourd'hui que vous pouvez réclamer votre aide grand rouleur. Le formulaire est disponible sur l'espace personnel du site impots.gouv.fr. Une aide proposée par le gouvernement pour faire face à la hausse des prix des carburants. D'abord fixée à 50 euros, elle a été doublée à 100. Il faut faire au moins 8000 km par an entre son domicile et son travail pour en profiter. Une aide mise en place dans le contexte de la guerre au Moyen-Orient. Et d'ailleurs, les gardiens de la révolution iranien estiment peu probable une reprise de la guerre. Hier, l'Iran a pourtant accusé les États-Unis d'avoir violé le fragile cessez-le-feu après des frappes dans le sud du pays. Téhéran qui a menacé de représailles. C'est l'heure des plaidoiries au procès en appel du financement libyen de la campagne de Nicolas Sarkozy en 2007. Ses avocats vont demander sa relaxe pour ce dernier jour d'audience. On rappelle que le parquet général lui a requis 7 ans de prison à l'encontre de l'ex-président. La décision est attendue le 30 novembre. Une fusillade à Nantes sur fond de narcotrafic. Un jeune homme a été tué par balle hier soir. C'est la troisième victime dans des violences liées au trafic de stupéfiants dans la ville depuis le mois d'avril. Déjà mi-mai, Laurent Nunez avait annoncé le déploiement de policiers supplémentaires à Nantes. Et puis, Toulouse est la meilleure ville étudiante pour la deuxième année consécutive. C'est le résultat du classement annuel dévoilé aujourd'hui par l'étudiant. Le média met en avant les efforts de la ville en matière d'emploi, de transport et de culture et salue ses initiatives locales. Rennes arrive en deuxième position, Montpellier est troisième, Paris est 19e, pénalisé par le coût du logement. Excellente fin de matinée à tous.
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1: Bonjour, bonjour à tous. Un coup de pouce pour faire le plein, c'est aujourd'hui qu'ouvre le guichet de demande d'aide grand rouleur. Dans ce journal, on vous explique la démarche à suivre. Pendant ce temps, le détroit d'Ormuz reste bloqué, mais les négociations entre l'Iran et les États-Unis se poursuivent et pourraient aboutir à une réouverture du passage. Et puis encore de fortes chaleurs, la vigilance orange canicule concerne désormais 13 départements. Des vagues de chaleur précoces auxquelles il faut de plus en plus se préparer. Le guichet de demande de l'aide grand rouleur est accessible à partir d'aujourd'hui. Le formulaire est disponible sur l'espace personnel du site impots.gouv.fr. Une aide de 100 euros proposée par le gouvernement pour faire face à la hausse des prix des carburants. Et Clémence Lebary, il faut cocher quelques critères pour en bénéficier.
2: Oui, 3 millions de gros rouleurs sont concernés. Il faut d'abord vivre en France, être né au moins en 2009 et déclarer ses impôts dans le pays. Les personnes qui en font la demande doivent ensuite avoir un revenu fiscal de référence inférieur ou égal à 16 880 euros au titre de l'année 2024. Et enfin, et surtout, il faut faire au moins 8000 km à l'année entre son domicile et son travail pour en profiter. Les personnes intéressées doivent ensuite compléter le formulaire accessible pendant 2 mois. Il suffit de renseigner l'état civil, le numéro fiscal ainsi que le numéro d'immatriculation du véhicule et celui de la carte grise.
1: Et si la demande est validée, l'aide de 100 euros sera versée dans un délai d'environ 10 jours sur le compte bancaire connu par les services des impôts. À noter que Total Energy annonce ce matin prolonger son plafonnement des tarifs pour ce week-end de la fête des mères et de la fête des pères en juin, comme pour les ponts de mai. La cause de cette hausse des prix, c'est bien sûr le blocage du détroit d'Ormuz. L'Iran et les États-Unis continuent de négocier pour tenter de mettre fin à la guerre au Moyen-Orient. Des discussions qui devraient se poursuivre malgré les frappes américaines lundi sur des sites de lancement de missiles et sur plusieurs bateaux iraniens. Des pourparlers essentiellement concentrés sur le détroit d'Ormuz, selon le général Dominique Trinquant.
3: Il faut se rappeler que le détroit d'Ormuz était libre de passage avant l'attaque américaine. Ça répondait à des accords qui ont été signés en 1995. À l'ONU, qui disent que les détroits doivent être libres de passage. Les Iraniens remettent ça en cause aujourd'hui en disant que, après tout, ce sont leurs eaux territoriales et celles d'Oman, et que donc il y a nécessité de payer. C'est sur cet argument-là qu'il va y avoir une négociation. Le nucléaire sera un sujet reporté à des négociations ultérieures.
1: Et ce matin, les gardiens de la révolution iranienne assurent qu'une reprise de la guerre est faible. Sur le front libanais, le Hezbollah annonce des combats directs avec les forces israéliennes. Dans l'actualité aussi, 38 voire 39 degrés. Météo France étend sa vigilance orange canicule. Elle concerne désormais 13 départements, de la Manche à la Gironde. Ce matin, on enregistrait déjà 25 degrés à La Rochelle à 8h. Et selon les derniers modèles météo, le mercure va commencer à baisser ce week-end à l'ouest de la France, puis dans l'ensemble de l'Hexagone dimanche. Des épisodes de forte chaleur précoce qui vont être amenés à se reproduire dans les années à venir. Il est donc primordial de s'adapter dès maintenant, selon le météorologue Gaël Musquet.
4: Il faut non seulement atténuer, mais aussi s'adapter en mettant en place des plans permettant de revégétaliser des territoires pour les rafraîchir. Un arbre arrivé à maturité, c'est 20 climatiseurs. C'est dire à quel point les efforts qui sont faits aujourd'hui porteront leurs fruits dans les dizaines d'années à venir. Il faut aussi qu'on décarbone l'énergie, qu'on prépare aussi les transports pour des personnes qui n'ont pas forcément les possibilités à des coûts acceptables de se déplacer, électrifier évidemment les modes de transport le plus possible, permettre aux personnes de pouvoir vivre dans des logements décents qui permettent de faire face à ces situations qui sont critiques.
1: L'Europe est l'un des territoires qui se réchauffe le plus ces dernières années et donc de plus en plus sensible au réchauffement climatique. À noter que ce dôme de chaleur enregistre aussi un pic de pollution à l'ozone sur de nombreuses régions, dont l'Île-de-France où la vitesse est abaissée de 20 km/h sur les routes. Nicolas Sarkozy est innocent et nous le démontrerons. Les mots d'un des avocats de l'ancien président. Dernier jour d'audience devant la cour d'appel de Paris dans le procès des soupçons de financement libyen de sa campagne de 2007. Les 4 conseils de Nicolas Sarkozy vont se relayer, puis l'ex-chef d'État prendra la parole une dernière fois. Le délibéré est prévu pour le 30 novembre. Les ventes de tabac en baisse, moins 8,2% entre 2024 et 2025, selon les données de l'Observatoire français des drogues et des tendances addictives. En sport, en tennis, 2e tour de Roland-Garros chez les Français. On suivra le match franco-français entre Hugo Humbert et Quentin Alice. Valentin Royer affronte, lui, le Serbe Novak Djokovic. Et puis Toulouse reste la meilleure ville étudiante. 21e classement dévoilé par le magazine L'Étudiant. Rennes arrive en 2e position, Montpellier 3e. Parmi les nouveaux critères de notation, l'accessibilité pour les personnes en situation de handicap. Paris arrive en 19e position à cause notamment du coût du logement. Voilà pour l'actualité, très bonne journée à tous.
0: Amis Turfis, bonjour. C'est sur l'hippodrome d'Eurt à Strasbourg qu'a lieu le Quintet Plus de ce mercredi, avec un départ à 13h55. Ce prix de la musique rassemble 16 chevaux habitués au parcours de longue haleine, puisque 3000 mètres sont au programme. À première vue, ce quintet n'est pas facile et il faut choisir entre l'expérience ou la jeunesse. On va faire confiance au doyen de l'épreuve, Mikis, le numéro 8, désormais âgé de 9 ans. Il était troisième de cette course l'an dernier. Il vient de recourir ici le 8 mai et connaît tous les pièges du parcours, notamment celui du dernier virage à droite. Consuerto, le numéro 6, connaît aussi la piste. C'était lui le vainqueur de l'an passé. Il aurait sans doute préféré un terrain plus souple, mais fera sans doute parler son expérience. Face à ces deux anciens, Pretty Queen, le numéro 2, et Ascari, le 5, ont des arguments. Ils n'ont que 4 ans, ils n'ont disputé que 6 courses dans leur jeune carrière, mais ont déjà gagné 2 fois pour Pretty Queen et une fois ici même pour Ascari. L'Allemande Kebela, le numéro 14, évoluera à domicile, tout comme Moreau, le numéro 10, qui vient de gagner 2 fois dans le Grand Est. Voici donc nos numéros 8, 6, 2, 5, 14 et 10. Demain, Nocturne à Longchamp. À demain.
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4: Bonjour à tous. 13 départements sont toujours en vigilance orange canicule en ce milieu de journée. C'est presque toute la façade ouest du pays qui est concernée, de la Manche à la Gironde en passant par le Morbihan et les Deux-Sèvres. La chaleur pourrait atteindre localement des températures exceptionnelles de 38 voire 39 degrés ces prochains jours. Déjà ce matin, par exemple, 30 degrés ont été relevés en Corse autour de Bastia. Le mercure devrait descendre ce week-end. 3 millions de Français sont éligibles. Le formulaire de demande d'aide pour les grands rouleurs ouvre aujourd'hui sur le site des impôts. Une indemnité de 100 euros pour venir en aide aux plus modestes face à la hausse des prix des carburants. Elle est destinée aux actifs dont le revenu fiscal de référence par part est inférieur ou égal à 16 880 euros et qui effectuent chaque jour au moins 15 km pour aller travailler, 30 aller-retour. Dernière ligne droite du procès en appel sur le financement libyen de la campagne de 2007 de Nicolas Sarkozy. La défense de l'ancien président dénonce un roman grotesque et de folles accusations. Le parquet général a réclamé 7 ans de prison contre Nicolas Sarkozy, qui doit prendre la parole une dernière fois en fin de journée. Décision attendue le 30 novembre. La probabilité d'une reprise de la guerre avec les États-Unis est faible pour Téhéran. Israël, de son côté, a annoncé avoir tué le nouveau chef de la branche armée du Hamas. Il a été visé par une frappe à Gaza. La déforestation à son niveau le plus bas depuis 2019 en Amazonie brésilienne. Pour la première fois, la surface déboisée dans tout le pays est passée sous le million d'hectares, selon un rapport du réseau de surveillance de référence MAP Biomasse. Des résultats qui s'expliquent notamment par une hausse des contrôles et des sanctions. Et puis du foot ce soir avec la finale de la Ligue Conférence, Crystal Palace face au Rayo Vallecano. Plusieurs Français seront présents sur la pelouse, comme Maxence Lacroix et Jean-Philippe Mateta avec le maillot du club anglais. Ils disputeront tous les deux la Coupe du Monde cet été avec l'équipe de France. Coup d'envoi à 21h ce soir. Très bonne journée.

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2: Bonjour à tous. Le guichet de demande de l'aide grand rouleur est accessible depuis ce matin. Le formulaire est disponible sur l'espace personnel du site des impôts. Une aide de 100 euros pour faire face à la hausse des prix des carburants. Et Clémence Lobary, il faut cocher quelques critères pour pouvoir en bénéficier.
3: Oui, 3 millions de gros rouleurs sont concernés. Il faut d'abord vivre en France, être né au moins en 2009 et déclarer ses impôts dans le pays. Et les personnes qui en font la demande doivent ensuite avoir un revenu fiscal de référence inférieur ou égal à 16 880 euros au titre de l'année 2024. Et enfin, et surtout, il faut faire au moins 8000 km à l'année entre son domicile et son travail pour en profiter. Les personnes intéressées doivent ensuite compléter le formulaire accessible pendant 2 mois. Il suffit de renseigner l'état civil, le numéro fiscal ainsi que le numéro d'immatriculation du véhicule et celui de la carte grise.
2: Et si la demande est validée, l'aide de 100 euros sera versée dans un délai d'environ 10 jours sur le compte bancaire connu par les services des impôts. Dans le même temps, 1,99€ le litre d'essence et 2,09€ pour le gasoil. Total Energy renouvelle son opération au prix unique pour les week-ends de la fête des mères et de la fête des pairs. Plus largement, le plafonnement sera toujours en place tant que la crise au Moyen-Orient durera. Des records de température minimales battus dans la nuit. 13 départements de l'Ouest sont placés en vigilance orange canicule. Le Premier ministre Sébastien Lecornu présidera demain une réunion interministérielle sur ce sujet. Les personnels qui ont eu des comportements inappropriés à l'école seront inscrits sur une liste noire. Annonce du ministre de l'Éducation Édouard Geffray lors de la présentation du projet de loi de protection de l'enfance. La loi pour améliorer l'accès aux soins palliatifs promulguée. Le texte acte notamment la création de maisons d'accompagnement, une solution intermédiaire entre le domicile et l'hôpital pour les malades. Et puis en tennis, c'est parti pour le deuxième tour à Roland-Garros. Plusieurs Français sur les courts tout au long de la journée. On aura notamment le droit à une affiche 100% tricolore entre Hugo Humbert et Quentin Alice. Voilà pour l'actu, excellente journée.
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1: Bonjour à tous. Il n'est pas prévu de reporter les épreuves du bac professionnel qui doivent commencer demain, répète le ministre de l'Éducation, Édouard Geffray, une nouvelle fois interrogé sur ce sujet, alors que les élèves vont se retrouver dans les salles d'examen avec

0: Les températures caniculaires. Il promet que des dispositions ont été prises car ce sont toujours 13 départements qui sont en vigilance orange cet après-midi. C'est surtout l'ouest de la France qui souffre, de la Bretagne à la Gironde en passant par la Vendée. Météo France a enregistré la nuit dernière des records de température minimales dans plusieurs villes de ces régions. Les avocats de Nicolas Sarkozy vont demander sa relaxe dernier jour du procès en appel sur le financement libyen de la campagne de 2007 de l'ancien président de la République. Maître Christophe Ingrin dénonçait tout à l'heure un roman grotesque. Le parquet général réclamait 7 ans de prison contre l'ancien chef de l'État. La décision est attendue le 30 novembre. Une aide de 100 euros destinée à compenser la hausse des prix à la pompe pour près de 3 millions de travailleurs modestes. Les demandes pour obtenir l'indemnité carburant peuvent être effectuées depuis ce matin sur le site des impôts. Plusieurs conditions sont exigées pour pouvoir obtenir cette aide. Jean Messia accusé d'avoir encaissé une cagnotte destinée aux veuves des victimes de l'évasion de Mohamed Amra. Plus de 40 000 euros total. Le parquet de Paris a ouvert une enquête préliminaire. L'homme politique d'extrême droite évoque une erreur de la plateforme. Le tabagisme a des niveaux toujours plus bas en France, c'est ce que révèle le dernier rapport de l'Observatoire français des drogues et des tendances addictives. Des ventes en baisse d'un peu plus de 8% l'année dernière par rapport à 2024. La France fait partie de la dizaine de pays dont le niveau de tabagisme quotidien est inférieur à 5%. Et puis, Toulouse conserve sa première place et son statut de meilleure ville étudiante de France. Résultat du classement 2026 de l'étudiant qui note les efforts de la ville rose en matière d'emploi, de transport et de culture pour les plus jeunes. Rennes et Montpellier complètent le podium. Voilà pour l'info. Très bel après-midi à tous.
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1: Bonjour à tous. Cette dernière vague de chaleur est un rappel brutal du changement climatique, estime l'ONU. Le mercure continue de grimper en France comme dans beaucoup de pays européens. Une grosse dizaine de départements de l'Ouest est encore en vigilance orange canicule cet après-midi. La qualité de l'air reste également dégradée dans de nombreuses régions de l'Hexagone. Dernier jour du procès en appel de Nicolas Sarkozy, la défense de l'ancien président de la République a fustigé le roman grotesque d'un financement libyen de la campagne de 2007. 7 ans de prison ont été requis contre Nicolas Sarkozy. La décision sera mise en délibéré. Elle est attendue le 30 novembre. Elle souhaite l'arrêt des poursuites judiciaires. Jacqueline Jacob demande aujourd'hui l'annulation de sa mise en examen à la cour d'appel de Dijon dans l'enquête sur

0: Pour la mort du petit Grégory, ce garçon retrouvé mort en 84 dans les eaux de la Vologne. Réponse le 15 juillet prochain. Cette annonce du ministre de l'Éducation nationale, les personnels ayant eu des comportements inappropriés à l'école seront inscrits sur une liste noire. Elle empêchera toute forme de réemploi dans des établissements scolaires, promet Édouard Geffray, qui a présenté aujourd'hui le projet de loi de protection de l'enfance. 3 millions de Français sont éligibles. Le formulaire de demande d'aide pour les grands rouleurs ouvre aujourd'hui sur le site des impôts. Une indemnité de 100 euros pour venir en aide aux plus modestes face à la hausse des prix des carburants. Plusieurs conditions sont exigées pour pouvoir obtenir cette aide. La déforestation à son niveau le plus bas depuis 2019 en Amazonie brésilienne. Pour la première fois, la surface déboisée dans tout le pays est passée sous le million d'hectares selon un rapport du réseau de surveillance de référence MapBiomass. Des résultats qui s'expliquent notamment par une hausse des contrôles et des sanctions. Et puis du foot ce soir avec la finale de la Ligue Conférence, Crystal Palace face au Rayo Vallecano. Plusieurs Français seront présents sur la pelouse comme Maxence Lacroix et Jean-Philippe Mateta qui disputeront la Coupe du Monde cet été avec l'équipe de France. Coup d'envoi de cette rencontre à 21h. Voilà pour l'actu, très belle journée.
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1: Bonsoir à tous. Plus de 37 degrés dans l'Aude, 36 dans les Landes, la Charente-Maritime ou encore le Var. Les températures continuent de grimper dans de nombreuses régions. 13 départements sont toujours en vigilance orange en cette fin de journée. La région parisienne le sera également demain. L'ONU estime que cette dernière vague de chaleur est un rappel brutal du changement climatique. De nombreuses autres régions du monde sont également touchées, comme certaines parties de l'Asie. La fin du procès en appel sur les soupçons de financement libyen de la campagne présidentielle de Nicolas Sarkozy. Dernier jour aujourd'hui avec les plaidoiries des avocats avant les ultimes déclarations de l'ancien président. Le parquet général a réclamé 7 ans de prison contre Nicolas Sarkozy. La décision sera connue le 30 novembre. Un projet de loi sur la protection de l'enfance présenté aujourd'hui par le gouvernement, texte qui arrive dans un contexte de violence sexuelle dans le milieu périscolaire. Il prévoit notamment des contrôles systématiques des antécédents judiciaires pour tous ceux qui encadrent des enfants. Les personnels au comportement inapproprié à l'école seront inscrits sur une liste noire. Une aide de 100 euros destinée à compenser la hausse des prix à la pompe pour près de 3 millions de travailleurs modestes. Les demandes pour obtenir l'indemnité carburant peuvent être effectuées depuis ce matin sur le site des impôts. Plusieurs conditions sont exigées pour

pouvoir obtenir cette aide. Dans le même temps, Total Energy poursuit le plafonnement des carburants en juin. L'entreprise française renouvelle également son opération prix unique pour les week-ends de la fête des mères et de la fête des pères partout en France. 1,99€ le litre pour l'essence et 2,09€ pour le diesel. Le tabagisme a des niveaux toujours plus bas en France. C'est ce que révèle le dernier rapport de l'Observatoire français des drogues et des tendances addictives. Des ventes en baisse d'un peu plus de 8% l'an passé par rapport à 2024. Et puis en tennis, le deuxième tour de Roland-Garros continue à suivre notamment cette fin de journée. L'affiche 100% tricolore entre Hugo Humbert et Quentin Alice. Valentin Royer, lui, est face au numéro 4 mondial, l'incertain Novak Djokovic. Très belle fin d'après-midi.

Salut à tous et bienvenue dans Toiles et Sillons, l'émission qui écoute le cinéma. J'espère que vous allez bien. Toiles et Sillons, c'est une heure de musique de films, de chansons, de films, de bandes annonces. On va regarder, comme d'habitude, le cinéma avec les oreilles. 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Vous ne raterez rien de l'émission. Sur toilesetsillons.fr, on commence comme d'habitude en chanson et je vous emmène chez Nicolas Gessner avec un film avec Mireille Darc, Georgia Moll et Claudio Brook, La Blonde de Pékin. C'est un film de 1967 et c'est Annie Philippe qui chantait la chanson La Blonde de Pékin. C'est parti.

0: Annie-Philippe, la blonde de Pékin, le film de Nicolas Gessner avec Mireille Darc. Première bande-annonce de cette émission, le film d'horreur est de retour, Scream, c'est au départ un peu comme une parodie des films d'horreur, mais c'est un vrai film d'épouvante, un thriller. C'est Scream 7 qui nous arrive, qui est réalisé par Kevin Williamson, avec toujours Neve Campbell, Courtney Cox, Isabelle May et toute la bande du Ghostface. À signaler d'ailleurs que Scary Movie revient aussi très bientôt pour une nouvelle parodie déjantée. On va écouter la bande-annonce de Scream 7 et ensuite un extrait de la bande originale signée Marco Beltrami.
1: On y est.
2: Je reviens pas qu'on ait loué la maison de ce psychopathe.
1: Oh, ça c'est trop cool. C'est un détecteur de mouvement.

0: Allô ?
1: Bonjour, Sydney. Je t'ai manqué. Vous vous êtes trouvé une jolie petite ville. Toi et ta ravissante fille, ça me rappelle l'endroit où on a grandi.
0: Dis donc, tu en sais des choses sur moi pour un petit compte plus qui se cache derrière un modulateur de voix ?
1: Oh, je ne me cache pas, Sydney. Pas cette fois.

0: Je veux être une guerrière, comme toi.
1: Si tu lui fais du mal...
2: Je ne lui ferai pas de mal, tant que tu ne seras pas là pour le voir.
0: Allons démasquer cet enfoiré.
3: Tous tes amis meurent. Juste parce qu'ils sont proches de toi.
1: Où est ma fille ?
0: Maman !
1: Tatum, écoute-moi.
4: Il essaie de trouver un autre moyen d'entrer. On va faire ça ensemble.
1: Tu dois lui tirer dessus à travers le mur.
0: Où ça ?
1: À droite de la porte. Tire maintenant ! Tire !
0: Oh, tu l'as eu, c'est bien. Il est mort.
4: Il faut être sûr.
1: Tire-lui une balle dans la tête.
2: Je vais tout brûler.
1: Espèce d'en...
5: Ça va être fun.

0: Du film d'horreur au film d'aventure, il n'y avait qu'un pas à l'instant, c'était la musique du film Les Pirates de l'île verte, un film de Ferdinando Baldi de 1971. La musique était signée Elcio Mancuso. On va revenir en France et en 2013 avec un film de Daniel Thompson qui réunissait Eric Elmostino, Lou Delage, Cadmerade, Max Boublil et toute une pléiade d'acteurs comme souvent chez Daniel Thompson, des gens qui s'embrassent. On va écouter la bande-annonce du film et un extrait de la musique composée par Stephen Warbeck.
1: Je voulais trouver les mots pour vous parler du bonheur d'avoir été adopté par cette famille généreuse.
2: Fille du putana !
1: Lumineuse.
3: T'es un enfoiré!
1: Brillante!
2: Va te faire foutre!
3: Mais quel con!
4: Alors sous prétexte que t'es un grand artiste, mais t'es un dictateur, t'es un égocentrique, t'es un emmerdeur! Voilà! Il va nous faire chier, je le sens.
5: Il y a une pièce climatisée?
6: Santa Maria Madre di Dio! Je me suis juste arrêtée à une brocante!
5: C'est elle la brocante.
2: Toi les rabbins! Va faire le coup là!
7: Ça me fait chier de pas aller à ton mariage.
8: T'es célibataire maintenant?
9: Non, je suis veuf, papa, je suis veuf.
8: Quoi, mais ça revient au même, non?
4: Va prier, mais je vais dormir. Musique!

0: pas et toi, je me dis que j'ai bien de la chance d'être unique.
1: Tu sais, un frère, c'est comme un miroir. Ça fait pas de mal de temps en temps d'y jeter un coup d'œil.
2: Ma devise favorite. Oublie tout ce que tu donnes. Souviens-toi de tout ce que tu reçois.
3: Vous êtes infirmière?
0: Je suis sophrologue.
4: Moi, j'ai le droit.
2: Ne t'inquiète pas, je ne dirai rien à ta mère. Pas mal quand même, hein?

0: Il avait été très frustré de ne pouvoir réaliser le premier. On lui avait imposé un réalisateur. Mais en 1980, Sylvester Stallone, au vu du succès de Rocky, a pris les commandes de Rocky II, un film sorti donc chez nous en 1980 avec toujours la même équipe, Stallone, Talia Shire, Burt Young. Et on a écouté la musique de Rocky II, composée toujours par Bill Conti. 1976, c'est l'année de la disparition de Jean Gabin. Jean Gabin, le patron du cinéma français, qui, très exactement 40 ans plus tôt, avait tourné La Belle Équipe de Julien Duvivier. La Belle Équipe, c'est l'histoire de cinq ouvriers chômeurs parisiens, Jean, Charles, Raymond, Jacques et Mario, un étranger menacé d'expulsion, qui gagne le gros lot de la loterie nationale. Jean a l'idée de placer cet argent en commun dans l'achat d'un vieux lavoir de banlieue en ruine qu'il transforme en riante guinguette dont ils seront les copropriétaires. Il s'attelle à la besogne avec confiance, mais la solidarité du groupe est fragile. Le destin s'acharne sur eux. Bientôt, il ne reste plus de la joyeuse équipe que Charles et Jean, qui sont amoureux de la même femme, Gina. Avec Jean Gabin, on retrouve entre autres Charles Vanel et Emos. Dans ce film donc de Julien Duvivier, écrit par Julien Duvivier et Charles Spack, c'est l'un des films emblématiques du Front populaire. Avant d'écouter Jean Gabin, chanteur, chanter la chanson du film quand on se promène au bord de l'eau, je vous propose d'écouter un extrait d'interview de Jean Gabin qui parle de ses débuts au cinéma et notamment de ce qu'il a amené à tourner La Belle Équipe.
1: J'étais au Bouffe et puis alors c'était l'avènement du parlant puisque c'est en 30. Et il cherchait un jeune premier comique pour tourner une opérette. Alors j'étais faire un essai chez Pathé, et puis moi je l'avais trouvé déplorable, l'essai d'ailleurs, je trouvais minable, j'avais une gueule impossible. Mais enfin eux, pour eux, probablement que ça a dû être bon, ils m'ont pris. Et c'est comme ça que j'ai débuté dans une opérette qui s'appelait Chacun sa chance. Tout est chouette les grandes revues d'ailleurs. La dernière fois que j'ai fait mon tour de chant, je l'ai fait au Moulin Rouge, et c'est Damia qui passait en vedette dans le programme. Il y avait au moins 30 musiciens, il fallait passer par-dessus. Alors tu venais chanter au proscenium pour que ça passe, pour que les gars du haut entendent. Quoi. Ça, c'était un autre métier. Moi, je sais pas comment ils font maintenant. Quand on se promène au bord de l'eau, peut-être. Oui, c'était une chanson que je chantais dans le film de Duvivier, La Belle Équipe. Puis alors, attends, à cette époque-là, alors il n'y avait pas de playback. Moi, je l'enregistrais directement, disons. Je me la suis tapé au moins 6-7 fois. C'était un film charmant, d'après une pièce d'Achard qui s'appelait La Belle Marinière. J'ai tourné ça avec Madeleine Renaud, que j'adore, entre parenthèses. Alors, Madeleine Renaud et Pierre Blanchard. Et ça s'appelait La Belle Marinière, et c'est Lachmann qui avait mis en scène. Mais alors, le film, réellement, le premier film alors où j'ai démarré, c'est avec La Bandera, en 34. Le premier film que j'ai fait avec Duvivier, c'est Maria Chapdelaine. Après, il m'a fait une vacherie, il m'a fait tourner Ponce Pilate dans Golgotha.
2: Ah oui, c'est avec Feuillère.
1: Oui, avec Feuillère, je l'appelle toujours Madame Ponce, d'ailleurs, Feuillère. Et bonjour, Madame Ponce. Et il y a eu d'ailleurs, au sujet de ce film, il y a eu une critique formidable de Janson. Formidable. Je me suis jamais tant marré. À ce moment-là, il était au canard enchaîné et il avait écrit « Quand un gamin, il a plutôt l'air de descendre de la courtille que du Golgotha, mais il s'en lave les pognes. » C'est joli, non ?
3: Mes copains et moi, on restera, vous comprenez?
4: Vous croyez que je vais rester le retard, vous héberger à l'œil?
5: Vous ne payez rien.
3: On est chômeurs.
6: Qu'est-ce que tu vas faire?
7: Je ne sais pas, je n'ai plus un sou.
8: Tu vas rester avec nous.
9: Dis donc, mon Dieu, la loterie nationale, hein? On a gagné.
10: Oh, bon Dieu.
9: On a gagné 100 000 belles.
11: Notre dixième est sorti à la loterie.
12: Sans blague.
11: 20 000 belles chacun.
13: Va chercher du mousse de renfort.
14: Il a gagné 20 000 balles, mon pote de Blariche.
15: Hey. Ah, c'est merveilleux. Avec toi, tout s'arrange toujours.
16: On veut tous la même chose. La liberté, si on reste unis, on en aura 100.
17: À 5, on sera plus fort.
18: Alors, c'est entendu ? De l'eau, un potager, et puis une petite maison au milieu. Oh.

0: 되니까. 어.
1: 이리 y'a quoi faire un restaurant?
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2: Ah ben oui, allez, on est chez nous.
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0: Remake d'un film de Dino Rizzi en 1974, c'est Le Temps d'un week-end avec Al Pacino et Chris O'Donnell. C'est le remake du film Parfum de femme. On a entendu la musique de Thomas Newman et à l'instant, c'était un peu le cauchemar de Me Too en ce moment puisque c'était l'union sacrée avec Patrick Bruel et Richard Berry. Il y avait aussi Bruno Kremer dans ce film d'Alexandre Arcadi de 1989 et on a entendu Jean-Jacques Goldman et Roland Romanelli qui ont composé la musique du film. Voici l'instant VO de ce Toiles et Sillons avec un film de Stanley Kubrick, un film de 1987 qui dénonce la guerre du Vietnam et sa violence. Je veux bien sûr parler de Full Metal Jacket, un film qui nous a fait découvrir deux jeunes acteurs qui ont crevé l'écran, comme on dit, Matthew Modine et Vincent D'Onofrio. On rejoint l'entraînement de ces jeunes Marines en VO et ensuite nous aurons la musique de Abigail Mead.
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2: 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Private Joker is silly and he's ignorant, but he's got guts, and guts is enough. 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
3: Sir, yes, sir.
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3: Sir, yes, sir.
2: 4212, basic military journalism. 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
6: What is that you've got written on your helmet?
3: Born to kill, sir.
6: You write born to kill on your helmet and you wear a peace button. Don't you love your country?
3: Yes, sir.
6: Why don't you jump on the team and come on in for the big win?
5: I'm squad leader.
3: Follow anywhere, scumbag.
7: I need help.
8: I'm trying to help you, Leonard.
9: Are those live rounds?
7: 7.62 millimeter. Full Metal Jacket.

0: Malaysia Magica, un film de Lionetto Fabbri de 1962 qui se passe donc en Malaisie. On a entendu la musique du film composée par Risor Tolani et nous avons eu ensuite Something to Hide, un film de 1972, un policier avec Peter Finch, Shelley Winters et la musique de Roy Budd. Et à l'instant, c'était Jerry Fielding pour le film Johnny s'en va en guerre en 1972. Un film avec Timothy Bottoms et Cathy Fields, réalisé par Dalton Trumbo. Et nous arrivons à la fin de ce Toiles et Sillons. J'espère que vous avez passé un très bon moment à l'écoute de l'émission qui écoute le cinéma. On va se retrouver très bientôt pour un nouveau Toiles et Sillons à la radio. 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On se quitte avec un retour dans l'univers de Star Wars qui, depuis que John Lucas a tout revendu à Disney, est décidément inépuisable. Star Wars The Mandalorian and Grogu, c'est réalisé par John Favreau. On y retrouve Pedro Pascal, Sigourney Weaver et Jeremy Allen White, entre autres. On va écouter la bande-annonce du film et la musique de Ludwig Göransson. On se retrouve très vite pour un nouveau Toiles et Sillons. D'ici là, portez-vous bien. Salut.
1: Nous connaissons tous les légendes du chasseur de primes mandalorien et de l'enfant.
2: Je ne traque que des criminels de guerre impériaux. On va tous les éliminer les uns après les autres.
1: Il ne s'agit pas de vengeance, il s'agit de prévenir une guerre de plus.
2: Avant d'affronter un danger, vérifie ton armure.
1: Il faut protéger ce que la rébellion défend depuis toujours.
3: 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Tu vas en avoir besoin.
2: Arrête.
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1: Il leur faut un professionnel.
2: Accroche-toi.
1: Que lui arriverait-il si vous n'étiez plus là pour le protéger?
2: Tout va bien? Je serai juste derrière toi. Allez, monte.
5: Mandalorian, tu vas souffrir. Ensuite, ce sera son tour.
3: Vous êtes des monstres.
2: Les anciens veillent sur les jeunes. Avant que les jeunes... ne veillent sur les anciens. L'heure est venue.
3: 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Tu devrais...
4: Bien joué, bébé.
2: Telle est la voix.

0: Et le César du meilleur premier film est attribué à...
1: Parce que si je voulais me lancer dans la psychanalyse, j'ajouterais que c'est le roi des cons.

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6: Bonsoir à tous. Depuis plusieurs jours, la France est touchée par une vague de chaleur inédite pour un mois de mai. De fortes températures qui impactent aussi les établissements scolaires. 20 à 30% d'entre eux ne seraient d'ailleurs pas adaptés aux périodes de canicule, selon les syndicats. Des bâtiments vétustes ou mal isolés qui rendent le travail difficile, selon la secrétaire générale du SNES-FSU, Sophie Vénétité.
7: Être dans une salle de cours avec 35 élèves, un professeur, quand il fait 29 ou 30 degrés, ça devient extrêmement difficile de se concentrer. Et donc, ça devient très difficile de pouvoir travailler, ne serait-ce que pendant une heure. Donc, on voit bien, nos élèves sont moins attentifs, c'est plus difficile de se concentrer. Et pour des collègues, comme pour les élèves, enchaîner plusieurs heures de cours dans ces conditions, c'est très difficile. On avait déjà eu l'an dernier des collègues qui avaient fait des malaises en raison de la chaleur. Donc, on voit bien que c'est aussi les conditions de travail, les conditions d'apprentissage des élèves, mais c'est aussi la santé des personnes qui est mise en danger.
6: Et 13 départements sont toujours en vigilance orange canicule, 17 le seront demain. Paris, les départements de la Petite Couronne viennent s'ajouter à la liste. La dernière ligne droite du procès en appel sur les soupçons de financement libyen de la campagne présidentielle de Nicolas Sarkozy. Dernier jour aujourd'hui avec les plaidoiries des avocats avant les ultimes déclarations de l'ancien président. Le parquet général a réclamé 7 ans de prison contre Nicolas Sarkozy. La décision sera connue le 30 novembre. Le gouvernement accélère sur la protection de l'enfance. L'exécutif a présenté ce matin un projet de loi visant à aller plus loin sur ce sujet. Parmi les mesures phares, plus de contrôle chez les agents et intervenants en milieu scolaire. L'examen du texte est prévu cet été. Et puis en foot, la finale de la Ligue Conférence ce soir, Crystal Palace face au Rayo Vallecano. Plusieurs Français seront présents sur la pelouse comme

0: Maxence Lacroix et Jean-Philippe Mateta qui disputeront la Coupe du Monde avec les Bleus. Coup d'envoi à 21h. Très bon début de soirée.
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1: Pour faire écho à une de mes précédentes chroniques Satmag, si vous ne trouvez plus beaucoup de magasins de télévision ou de postes de radio dans nos villes, c'est vraiment pas le cas des librairies. Oui, je sais, Satmag, c'est l'actu des médias, l'actu de la communication et des écrans. Le livre semble éloigné de mes sujets de préoccupation, quoique le livre, c'est aussi un média. Il fait passer des idées, il communique. Et puis, on peut lire sur un écran. Donc finalement, ça a toute sa place ici dans cette chronique média. Donc pendant longtemps, on a cru que les librairies étaient un secteur protégé en France. Il faut dire que la loi Lang sur le prix unique a permis de préserver les marges et d'éviter qu'il soit plus intéressant d'aller acheter un livre en grande surface que chez une librairie traditionnelle. Les librairies ont tenu le coup et rares étaient celles qui fermaient, mais cette époque est peut-être terminée. Plusieurs enseignes sont aujourd'hui en grande difficulté. Les librairies JBR ont refusionné et traversent une mauvaise passe. Elles envisagent de fermer certains magasins que tous les Parisiens connaissent. Ils sont installés dans le quartier latin, un lieu que je fréquentais moi-même quand j'étais étudiant, pour aller acheter des livres d'occasion. Justement, selon les dirigeants de l'enseigne, on vient désormais de moins en moins y acheter des livres neufs. Ils envisagent donc de se concentrer davantage sur l'occasion, aux grandes dames des professionnels du livre, car la revente d'un livre d'occasion ne rapporte rien aux écrivains ni aux éditeurs. Mais certains veulent même taxer la vente des livres d'occasion. Encore une taxe, no comment. Bref, JBR Jeune, c'est vraiment pas la forme. Et maintenant, on apprend que la chaîne Le Furet du Nord, bien connue des nordistes, envisage de se placer en redressement judiciaire. En cause, selon l'enseigne, la dégradation plus rapide que prévu de son marché depuis le début de l'année. Il faut dire qu'on estime que les ventes des livres ont baissé de près de 7% sur un an. Et puis l'enseigne avait tenté de grandir en reprenant des titres, davantage implantés dans le sud. Mais ça n'a pas eu les effets espérés, bien au contraire. Comme souvent, j'ai tendance à dire que les libraires n'ont pas su s'adapter à l'évolution des habitudes de lecture des Français. D'ailleurs, combien de libraires proposent réellement une offre numérique? Si comme moi, vous lisez sur un écran, vous vous trouvez presque obligé de passer par des grandes plateformes. Perso, je passe par la Fnac pour rester français, même si j'ai des doutes puisque l'enseigne passe par Kobo pour vendre des livres numériques. Et Kobo, c'est Rakuten, donc japonais. Mais bon, beaucoup passent évidemment par Amazon et sa tablette Kindle pour lire en numérique. Souvent, j'ai demandé à les libraires, mais pourquoi ne proposez-vous pas vous-même une version numérique? Ce n'est pas si compliqué de s'organiser entre libraires et de créer une structure commune, adaptée à chaque enseigne, qui donnerait l'impression que c'est la librairie qui vend le livre et pas une plateforme anonyme. Réponse souvent avec un haussement d'épaule, une forme de « à quoi bon ?». On sent bien que chez eux, le livre reste forcément sur le papier. Dès que vous parlez d'écran, vous évoquez presque le diable. Et moi, je leur réponds que ce qui compte, c'est de lire, pas le support. Reste qu'ils n'ont peut-être pas totalement tort, puisque le numérique ne représente encore que 6% des ventes totales. En Europe du Nord, où là pourtant la lecture résiste mieux, c'est justement le numérique qui porte l'essentiel de la croissance. Aux États-Unis, la lecture numérique représente même le double de ce qu'elle représente en France. Donc le problème vient que, d'une part, on n'évoque pas ou peu le livre numérique et son intérêt, et de plus, les libraires, ils aiment vraiment pas ça. Sans oublier que l'on peut lire sans lire, avec des audiolivres, un marché qui, lui, est en forte croissance. Et d'ailleurs, ironie de l'histoire, Le Furet du Nord propose déjà sur son site une large offre numérique. Donc non, ce n'est probablement pas le numérique qui explique les difficultés de l'enseigne. C'est en tout cas pas la lecture numérique. C'est autre chose. Évidemment, avoir des magasins physiques coûte cher. Les loyers augmentent, les salaires aussi. Toutes les dépenses suivent, sauf les recettes. Alors qu'est-ce qui ne va pas aussi? La concurrence avec les grandes plateformes comme Amazon? Peut-être. Jusqu'ici, un clic suffisait pour recevoir son livre quasiment le jour même, dans sa boîte à lettres. Les députés ont bien voté une loi interdisant la gratuité des frais de livraison pour les livres lorsque la commande ne dépasse pas les 35 euros, sauf retrait dans des lieux de culture. Mais au fond, le vrai sujet est peut-être ailleurs. Les lecteurs lisent encore, mais ils lisent moins de livres. Selon les spécialistes, nous lisons probablement davantage de textes, mais dans la journée, entre les messages, les réseaux sociaux, les newsletters, les articles, les sous-titres et le scrolling infini, notre cerveau lit en permanence. Mais on lit des formats courts, fragmentés, rapides. Et le soir, Netflix a remplacé le livre de 500 pages, sans parler des plus jeunes, pour qui la lecture passe souvent après tout le reste. D'ailleurs, il y a quelque chose qui m'étonne toujours. Je pensais que les jeunes seraient plus naturellement attirés par la lecture sur écran. Et pourtant, ce sont souvent chez eux que j'entends cette phrase. Moi, je préfère l'auteur du papier. Et moi, je leur réponds que l'important, c'est de lire. Et qu'en numérique, ma bibliothèque tient dans ma poche. Je peux la lire partout, quand je veux. Oh, c'est le monde à l'envers, finalement.
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1: Bonsoir, bonsoir à tous. Des températures encore exceptionnelles aujourd'hui pour un mois de mai, une situation forcément difficile à vivre dans les écoles. Un projet de loi très attendu visant à renforcer la protection de l'enfance, c'est bien, mais pas assez pour certains professionnels. Et puis les ventes de tabac continuent de baisser en France. Depuis plusieurs jours, la France est touchée par une vague de chaleur inédite pour un mois de mai. De fortes températures qui impactent aussi les établissements scolaires. 20 à 30% d'entre eux ne seraient d'ailleurs pas adaptés aux périodes de canicule, selon les syndicats. Des bâtiments vétustes ou mal isolés qui rendent le travail difficile, selon la secrétaire générale du SNES-FSU, Sophie Vénétité.
2: Être dans une salle de cours avec 35 élèves, un professeur, quand il fait 29 ou 30 degrés, ça devient extrêmement difficile de se concentrer. Et donc, ça devient très difficile de pouvoir travailler, ne serait-ce que pendant une heure. Donc, on voit bien, nos élèves sont moins attentifs, c'est plus difficile de se concentrer. Et pour des collègues, comme pour les élèves, enchaîner plusieurs heures de cours dans ces conditions, c'est très difficile. On avait déjà eu l'an dernier des collègues qui avaient fait des malaises en raison de la chaleur. Donc, on voit bien que c'est aussi les conditions de travail, les conditions d'apprentissage des élèves, mais c'est aussi la santé des personnels qui est mise en danger.
1: Et une réunion interministériel sur la canicule est prévu demain après-midi. Le gouvernement évoque un travail sur un plan d'endurance dans la durée jusqu'en septembre pour anticiper un certain nombre d'événements. En attendant, 13 départements de l'Ouest sont toujours en vigilance orange canicule. 17 le seront demain. Paris et les départements de la Petite Couronne viennent s'ajouter à la liste. L'ONU estime que cette dernière vague de chaleur est un rappel brutal du changement climatique. Dans l'actualité également, la dernière ligne droite du procès en appel sur les soupçons de financement libyen de la campagne présidentielle de Nicolas Sarkozy. Dernier jour aujourd'hui avec les plaidoiries des avocats avant les ultimes déclarations de l'ancien président. Le parquet général a réclamé 7 ans de prison contre Nicolas Sarkozy. La décision sera connue le 30 novembre. Jacqueline Jacob sera fixée le 15 juillet, la grande tante du petit Grégory. Demandait aujourd'hui l'annulation des poursuites auprès de la cour d'appel de Dijon. Elle est mise en examen pour association de malfaiteurs dans l'affaire de la mort de l'enfant. Le gouvernement accélère sur la protection de l'enfance. L'exécutif a présenté ce matin un projet de loi visant à aller plus loin sur ce sujet. Parmi les mesures phares, plus de contrôle chez les agents et intervenants en milieu scolaire. Un texte bienvenu, mais tardif, explique Laurent Boyer, président fondateur de l'association Les Papillons, qui lutte contre toutes les formes de maltraitance faites aux enfants.
3: Ça me rassure, oui et non, parce que je me dis qu'il faut attendre 2026 et cette succession de faits divers pour qu'on se dise qu'il faudrait peut-être faire des contrôles renforcés sur tous les adultes qui sont au contact des enfants. Je trouve ça un peu dommage. En tout cas, c'est bien maintenant, ça peut être inscrit dans le cadre de la loi, mais il faut que ces contrôles, ils soient beaucoup plus réguliers, qu'ils soient parfois même ponctuels. Mais en tout cas, cette mesure, elle était vraiment nécessaire. On doit pouvoir être certain que tous les adultes qui gravitent autour des enfants ne sont pas connus pour des faits qui les empêcheraient d'être justement autour des enfants.
1: Et le gouvernement envisage de faire examiner le texte d'ici cet été. Une aide de 100 euros destinée à compenser la hausse des prix à la pompe pour près de 3 millions de travailleurs modestes. Les demandes pour obtenir l'indemnité carburant peuvent être effectuées depuis ce matin sur le site des impôts. Plusieurs conditions sont exigées tout de même pour pouvoir obtenir cette aide. La lutte contre le tabagisme semble porter ses fruits. Des tarifs toujours plus élevés, des campagnes anti-tabac qui se multiplient et des ventes qui dégringolent. Elles ont baissé d'un peu plus de 8% en 2025 par rapport à 2024 en France. C'est ce que révèle aujourd'hui le dernier rapport de l'Observatoire français des drogues et des tendances addictives. Une bonne nouvelle pour la santé, mais il y a tout de même quelques bémols, Christophe Médouget.
4: Oui, d'abord parce que cette étude n'évoque que les ventes légales, le tabac vendu dans le réseau des buralistes, pas les ventes réalisées dans les pays frontaliers où le tabac est moins cher, comme en Belgique ou en Espagne. Elle ne tient pas compte non plus forcément du tabac de contrebande qui prend une part toujours plus importante sur le marché. Reste que cette étude de l'OFDT montre que les Français fument moins. Un Français sur cinq reconnaît fumer chaque jour, le chiffre le plus bas depuis 25 ans. Les lycéens fument moins également, 30% affirmaient être fumeurs en 2010, ils sont moins de 6% aujourd'hui. Une baisse compensée par une nette hausse de l'usage de la cigarette électronique. Les chiffres sont globalement encourageants, mais la bataille pour la santé est loin d'être gagnée.
1: Et le chiffre d'affaires du tabac s'élève en 2025 à plus de 18 milliards d'euros, un chiffre stable depuis près de 10 ans. Et puis en foot, la finale de la Ligue Conférence ce soir, Crystal Palace face au Rayo Vallecano. Plusieurs Français seront présents sur la pelouse, comme Maxence Lacroix et Jean-Philippe Mateta du côté du club anglais, qui disputeront la Coupe du Monde cet été avec les Bleus. Coup d'envoi de cette affiche à 21h. Voilà pour l'essentiel de l'actu. Passez tous une excellente soirée.
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4: Bonsoir, bonsoir à tous. Cette affaire a commencé dans le mensonge et dans le complot. Elle doit finir dans la vérité et dans la transparence. C'est sur ces mots de Nicolas Sarkozy que le procès en appel sur les soupçons de financement libyen de la campagne présidentielle de l'ancien président s'achève ce mercredi. Le parquet général a requis 7 ans de prison contre Nicolas Sarkozy. La décision est attendue pour le 30 novembre prochain. Une liste noire pour lutter contre les violences à l'école, annonce du ministre de l'Éducation nationale, Édouard Geffrey, en présentant aujourd'hui le projet de loi de protection de l'enfance. Le but, répertorier les personnels d'éducation aux comportements inappropriés à l'école et empêcher leur retour dans le secteur scolaire. Un texte pour limiter l'exposition des Français au cadmium, ce métal lourd, toxique, parfois présent dans notre alimentation selon l'ANSES. La proposition de loi écologiste a été adoptée en ce sens ce jour à l'Assemblée nationale. Le texte réécrit qui prévoit notamment la baisse progressive des taux de cadmium dans les engrais minéraux phosphatés dès 2027. Et puis 13 départements toujours en vigilance orange canicule ce soir. Quasiment tous les départements de la façade ouest sont concernés, de la Manche au Morbihan en passant par les Deux-Sèvres et la Gironde. Un peu plus d'une vingtaine de départements se trouvent aussi en vigilance jaune comme l'Hérault, l'Isère ou encore Paris. Paris et sa petite couronne qui passeront à l'orange dès demain comme une dizaine d'autres départements. Et déjà la galère pour les usagers SNCF, notamment sur la ligne POLT entre Paris-Orléans, Limoges et Toulouse, ligne sur laquelle plusieurs trains intercités seront supprimés à cause de la chaleur dès demain, mais aussi ce vendredi, annonce de la SNCF, pour prévenir d'éventuelles pannes de climatisation dans les rames. Côté foot, nous sommes à 3 jours de la finale de la Ligue des Champions et en attendant deuxième finale européenne de la saison ce soir, les Anglais de Crystal Palace affrontent les Espagnols du Rayo Vallecano en finale de la Ligue Conférence en Allemagne, coup d'envoi à 21h. Bonne soirée à notre écoute.
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1: Bonsoir, bonsoir à tous. Cette affaire a commencé dans le mensonge et dans le complot. Elle doit finir dans la vérité et dans la transparence. C'est sur ces mots de Nicolas Sarkozy que le procès en appel sur les soupçons de financement libyen de la campagne présidentielle de l'ancien président s'achève ce mercredi. Le parquet général a requis 7 ans de prison contre Nicolas Sarkozy. La décision est attendue pour le 30 novembre prochain. Une liste noire pour lutter contre les violences à l'école, annonce du ministre de l'Éducation nationale, Édouard Geffray, en présentant aujourd'hui le projet de loi de protection de l'enfance. Le but, répertorier les personnels d'éducation aux comportements inappropriés à l'école et empêcher leur retour dans le secteur scolaire. Un texte pour limiter l'exposition des Français au cadmium, ce métal lourd, toxique, parfois présent dans notre alimentation selon l'ANSES. La proposition de loi écologiste a été adoptée en ce sens ce jour à l'Assemblée nationale. Le texte réécrit qui prévoit notamment la baisse progressive des taux de cadmium dans les engrais minéraux phosphatés dès 2027. Et puis 13 départements toujours en vigilance orange canicule ce soir. Quasiment tous les départements de la façade ouest sont concernés, de la Manche au Morbihan en passant par les Deux-Sèvres et la Gironde. Un peu plus d'une vingtaine de départements se trouvent aussi en vigilance jaune comme l'Hérault, l'Isère ou encore Paris. Paris et sa petite couronne qui passeront à l'orange dès demain comme une dizaine d'autres départements. Et déjà la galère pour les usagers SNCF, notamment sur la ligne POLT entre Paris-Orléans, Limoges et Toulouse, ligne sur laquelle plusieurs trains intercités seront supprimés à cause de la chaleur dès demain, mais aussi ce vendredi, annonce de la SNCF, pour prévenir d'éventuelles pannes de climatisation dans les rames. Côté foot, nous sommes à 3 jours de la finale de la Ligue des Champions et en attendant deuxième finale européenne de la saison ce soir, les Anglais de Crystal Palace affrontent les Espagnols du Rayo Vallecano en finale de la Ligue Conférence en Allemagne. Coup d'envoi à 21h. Bonne soirée à notre écoute.
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